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3: On y va, ma petite Stou. Voici le classement du jour et le top de Stou.
4: On va parler des théories absurdes auxquelles on croit dur comme fer.
3: Ah.
4: On va commencer par la foudre qui ne tombe jamais au même endroit. Bah, c'est faux, en fait.
5: Ah ouais ?
4: Bah oui, en fait, la cible de l'orage sont souvent les mêmes, ça faut le savoir. Par exemple, tu vois, la Tour Eiffel.
5: Bah, tout ce qui dépasse, en fait.
6: Parce qu'il y a des paratonnerres, surtout, parce que c'est le plus grand paratonnerre de Paris, la Tour Eiffel. Donc
4: les endroits en hauteur, en fait.
6: Dès que tu as du métal qui est raccordé au sol, c'est ce qui est normalement ce qui tape en premier.
5: Bah là, pour le coup, oui. En objet en métal, tu peux pas faire mieux que la Tour Eiffel, en fait, là. Elle est bien pointue au milieu, là.
4: Donc ça dépend aussi du relief et des endroits en hauteur, comme les montagnes qui sont plus touchées, ainsi que tout ce qui forme des pointes.
6: D'accord.
4: Donc la foudre.
5: Les canapés, faire gaffe.
7: Ouais, c'est cher.
4: Sur les arbres aussi.
5: T'imagines un grand truc comme ça là.
7: Les Toblerone aussi.
4: On a aussi comme théorie, comme quoi
6: les seins qui pointent aussi. Les tétons qui pointent. Faire très attention quand vous avez les tétons qui pointent, parce que dès que vous faites un peu de bronzage,
8: les autostoppeurs aussi.
6: Les autostoppeurs. Faites gaffe aux pouces. Il a raison. Quand vous faites pipi sur le bord de la route, les gars, pas vers le haut, jamais vers le haut, vers le bas. Parce que si vous y allez vers le haut, faites attention, ça peut frapper la foudre.
4: On a la théorie comme quoi les chats voient des fantômes.
8: Alors, ah si, oui.
6: Des fois, ils ont des...

0: ils ont des, alors ils ont parfois des trucs chelous. T'as alors, mon chat, des fois, tu le vois, il regarde derrière. Ouais. Je sais pas, il a peur d'un truc, il s'en va.
1: Alors en fait, les chats, ils perçoivent les ultraviolets contrairement à nous. Notre cristallin, il filtre les UV, mais pas les ultraviolets. Donc en fait, ils voient des choses un peu plus intenses, par exemple des motifs sur des fleurs que nous, on voit pas.
2: Et les concombres, les chats avec les concombres, c'est vrai ou c'était une connerie? C'est-à-dire ça, quand tu montres un concombre à un chat, il devient fou?
1: Tu l'avais fait, je crois. Tu l'avais pas fait?
0: Moi, je lui montre sa caisse, il fait à côté, donc si tu veux. moi, je dirais le concombre, on verra plus tard si ça vous dérange pas.
1: Donc en fait, les chats perçoivent des choses comme la lumière UV, les sons très aigus et les vibrations. Voilà. D'accord. Mais les fantômes. Okay.
2: Ouais. Bah peut-être du coup aussi,
0: mais on peut pas vérifier.
1: On a aussi le bouton fermé dans les ascenseurs. Il y en a qui disent que ça sert à rien.
2: Oui.
1: Ben oui, mais non. T'as des ascenseurs où ça se referme vraiment. En fait, il y a une espèce de laps de temps des fois selon les ascenseurs qui est mis.
3: Ouais, mais je pense que des fois il y a des actifs.
1: Ah ouais, tu crois?
3: Ouais, parce que moi, quand je vois mon voisin arriver, que j'appuie fort plein de fois pour fermer.
1: Non, t'en as, ça se referme automatiquement, et d'autres, t'as un délai de 3 secondes et tu crois que ça se ferme pas.
0: Vito, il fait ça tout en criant: il n'y a plus de place! Il n'y a plus de place!
4: Ah, mais excusez-moi!
0: J'ai pété!
1: Les fameux poissons rouges qui ont une mémoire de 3 secondes.
0: Ah, ouais. Alors?
1: Bah non, en fait, il y a des chercheurs qui ont entraîné des poissons rouges.
0: Ah oui? C'est un beau métier, ça. Ouais. Entraîneur de poissons rouges.
1: Ils ont entraîné à appuyer sur des espèces de leviers pour avoir de la nourriture. Et quelques jours et mois après, le poisson se souvenait qu'il fallait sur ce levier pour avoir sa nourriture.
4: Ah, ouais. C'était Philippe Lucas aussi, c'est normal.
1: Le poisson rouge a une mémoire. C'est pas de rire.
0: Ils ont de la mémoire.
1: Ils ont de la mémoire, voilà, tout à fait. Et même, ils arrivent à reconnaître leur propriétaire, c'est un poisson rouge.
2: Ah bon?
1: Oui.
3: Ils donnent la pâte.
5: Genre, à quoi ils le sachent?
1: Bah, quand t'arrives devant l'aquarium, des fois, t'as le poisson, il est comme ça.
0: J'ai rarement
2: vu.
0: J'en suis.
1: Demande à des propriétaires de poissons.
2: Donne la joie.
0: J'en suis des vidéos de conneries sur Instagram avec des chiens, des chats et des machins. Crois-moi que s'il y avait des poissons qui connaissaient leur maître, j'en aurais vu.
1: C'est pas ton chat

0: réponse vraie, c'est les pigeons seraient des drones gouvernementaux. Sur plein de forums, il y a des gens qui pensent que les pigeons sont des drones parce qu'ils ne voient jamais de bébés pigeons. Donc ils pensent qu'on a créé des pigeons.
1: Par contre, c'est vrai ça.
0: C'est un peu une secte secrète.
2: Ils sont où les bébés pigeons?
3: Dans le nid.
0: Ils sont dans le nid,
4: vous
0: en
4: êtes
0: fait.
4: Sérieux, là?
1: Non, t'as déjà vu un bébé pigeon, toi?
4: Bah, il reste dans son nid, il grandit, et après
0: pareil,
4: il vole.
0: Ils disent que t'en vois quelques-uns qui sont morts, mais pas tous, alors qu'il y en a beaucoup, beaucoup. Donc, comment ça se fait?
1: Et déjà, mais des nids de pigeons, j'en connais pas non plus.
3: Si, moi j'en avais.
1: On a vraiment une conversation comme ça, là.
4: Est-ce qu'il y a des bébés pigeons?
0: Il paraît que c'est des petits drones de surveillance dans les arbres pour certaines personnes.
2: Vous avez déjà vu des bébés pigeons? Est-ce que vous pourriez nous envoyer des photos de bébés pigeons? Est-ce que vous pourriez nous dire où se cachent les bébés pigeons?
1: Sur le nombre de pigeons qui apparaissent, j'ai jamais vu un œuf de pigeon tomber d'un nid.
4: Bien sûr que si.
1: J'ai jamais vu de nid de pigeons. J'en ai jamais vu.
4: J'avais un nid sur mon balcon de pigeons.
2: Moi j'en ai un.
1: C'était des tourterelles.
4: Mais non, c'était des pigeons.
2: moi, c'est une tourterelle. J'ai une tourterelle sur mon truc à moi. J'ai pris un café avec elle il y a 3 jours, vous souvenez?
0: Je
2: lui disais, ça va? Conversation folle.
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3: Barbecue sur TF1. Pas regarder. Est-ce que les personnalités de la villa aiment le barbecue?
4: Qui n'aime pas,
3: à part Sandrine Rousseau, qui n'aime pas le barbecue? Pardon. Enfin, même si t'aimes pas la viande, tu mets des légumes. C'est un bon kiff, le barbecue.
5: Petit poivron au barbecue. Et
3: bien sûr.
4: On va demander aux gens de la villa. On a Jean-Pierre Foucault pour commencer. Bonjour Jean-Pierre.
6: Bonjour à tous. Bonjour chère Stéphanie.
4: Bonjour.
6: Vous ne me demandez pas comment je vais aujourd'hui.
4: Comment allez-vous aujourd'hui Jean-Pierre?
6: Pas fou.
4: Alors.
6: Je vous entends parler de barbecue et figurez-vous qu'hier midi, j'ai dit à ma femme d'aller chercher des grillades, mais elle a eu un accident sur la route.
4: Ah mince, mais vous avez fait quoi du coup?
6: Ben des pâtes.
4: C'est pas ça que je demandais.
6: Fais chier. Oublions cette minute déception.
5: Bah, je me mets toi à sa place aussi. Ouais, vous voulez faire des grillades
6: Quelle déception. Jouons tout de suite à qui veut gagner des millions. Voici la question. Que préfèrent les Français au barbecue? Très bonne question. Réponse A, la merguez. Réponse B, la chipote amère. Saucisse préférée, des tatachtis qui engueulent leur neveu. Neveu, la chipobispo. C'est une chipo avec un sourcil de tondu. Ou la chipotawan. C'est une chipo avec deux boules disco.
4: Oh là là. Pierre, tu répondrais quoi?
5: Bah, la première.
6: Je vous laisse répondre, bien sûr.
5: Alors, avec la chipotawan.
4: Non, on va rester sur la première. On va répondre la A et c'est notre dernier mot, Jean-Pierre.
6: Je voudrais bien proposer l'appel à un ami.
4: Non, mais on va rester dessus. Hein.
6: Voilà. Pas compris cette vanne. Appel à un ami, mais il n'a qu'un râteau. L'appel à un ami, il n'a qu'un râteau. Bonne blague de vendeur de.

0: beurre.
1: Demi-sel ou doux?
2: Oh, bah, c'est doux, c'est très doux.
3: Attention si vous vous représentez, hein, quand même.
2: Bien sûr, à bientôt. Et n'hésitez pas si vous voulez la recette de la raclette.
3: Ah, bah, on note.
2: Attendez, parce que j'avais pas enlevé mon casque.
3: Ah, allez-y.
1: Okay.
2: Je suis prêt.
3: Bon, bah, merci, bien manger, hein. Monsieur Hollande. À bientôt. On va finir avec Jean-Marie Bigard. Bonjour.
4: Ça va, tout le monde? Ça va? Non, répondez pas, je m'en branle totalement.
3: D'accord,
4: je suis énervé, tu vois. D'accord. On met un film. Alors, ça, sur un barbecue, tu vois, à la télé. Oui. Ça donne faim. Alors que je dois faire attention à ce que je mange, tu vois.
1: Oui, c'est vrai.
4: De toute façon, avec la canicule, faut manger.

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2: Voici le blind test de Vito consacré aujourd'hui essentiellement à qui ?
3: À Astouf.
2: À Astouf, puisque elle s'y connaît bien, bien spécialement en boys band.
3: Ouais. Pareil.
4: Oh, c'était dans ma jeunesse.
2: Ouais, mais
4: ouais, pas... j'ai écouté ça.
2: Mais alors, bien sûr, ça on a rêvé. Ouais, alors,
3: t'as fait que écouter, apparemment.
4: Mais arrête, les Spice Girls et tout ça aussi.
2: Eh bien, écoute, voici le blind test. C'est pour toi, c'est cadeau. Alors, on est d'accord, c'est les intros ?
3: Oui, c'est cadeau.
2: Allez.
4: Ah.
3: Allez, c'est parti.
4: Yeah. Oui, je l'ai, mais...
2: C'est toujours hier au début. Il y avait toujours hier. Yeah. Remets au début, remets au début. C'est important.
4: Non, non, mais,
2: c'est un... mais c'est important, le... Yeah.
4: C'est les Backstreet Boys.
2: Attention, écoute bien. Yeah. Yeah.
3: C'était pas un yeah de Jess Squad.
2: Non, les Jess Squad auraient fait yeah.
3: Ouais.
2: Ils ont fait yeah. Très bien, Jess Squad, un point. Backstreet Boy.
5: C'est quelle année ça?
4: Baby Come Back, c'est les Worlds Apart.
3: Non, je connais pas dans ça.
2: Les Worlds Apart aussi.
5: Ouais, mais celle-là, elle est connue. Mais moi, je connais.
4: C'est connu ça, tu vois.
5: Mais moi, je connais.
2: Allez, allez, vas-y.
3: Je crois qu'ils sont regroupés les gars et ils tournent ensemble.
2: Je les ai vus, les What's Apart en vidéo il n'y a pas longtemps. Ouais. Ils ont bien vieilli. Hein.
3: Ouais. C'est des beaux, c'est
4: des
3: darons.
4: Ils ont bien vieilli.
3: C'est des beaux darons.
2: Franchement, les gars, ils s'entretiennent et tout. Bravo. Je pense que le son périlleux, ils peuvent se péter le péroné à tout moment. Mais franchement, ils sont bons. Allez, on continue, Stouf.
4: Ah, je crois mon étoile. C'était les Link Up.
5: Oh, ouais, mais oui, c'est.
2: Non mais, excuse-moi, t'as pas fait que les écouter, tu les as écoutés 1000 fois.
4: Non mais je connais.
3: Il n'y avait pas de vieille faute de français là-dedans.
2: Je crois t'as mon étoile.
3: Je crois t'as mon étoile.
2: Non. Il y avait, je sais plus, je crois qu'il y avait un truc.
3: Ouais, y avait un truc.
2: Mais on l'a plus, bon, on va la retrouver. On continue.
4: Ah bah, take that, back for good.
5: Mec, moi, là, la guitare, c'était Laurent Voulzy, moi, et Alain Souchon.
2: Mais mec, t'as raison. Je vais pas y dire Béli Lambert.
5: On est tous dans le cœur.
2: Vas-y, remets la guitare, remets la guitare. Regarde. On est tous dans le cœur, une petite fille oubliée.
5: Parce que ça, c'est un sacré
2: bon sport. Remets la guitare au début, remets la guitare. Foule sentimentale. On a soif d'idéal. Mais ça peut.
5: C'est un gros boys band, Alain Souchon et Laurent Voulzy.
4: Je rappelle pas de ça, c'était avec Robbie Williams à l'époque.
3: Ouais.
5: Ah ouais?
3: Oui, exact. Ouais.
4: Gary par là-haut et tout ça. Ouais.
2: Est-ce qu'on va réussir à la voir?
3: Ouais.
2: On continue. Vendredi matin.
4: Oh, au monde, j'ai squad.
3: MC

0: tout ça.
1: Hein, attends, on en fera d'autres.
2: J'en ai d'autres.
1: Ah, vas-y, fais-en dernier, fais-en dernier, fais-en dernier. Un dernier.
0: Ah non, il est dur celui-là, mais. Je le connais pas. C'est pas des NSYNC, ceux-là ? Non. Si, c'est NSYNC.
3: Ouais, mais on va
1: chercher. T'en as un dernier ?
2: Ouais, ouais.

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2: J'ai une belle histoire qui vient d'arriver là. J'ai un beau truc.
3: C'est un beau roman.
2: Une simple erreur de numéro a transformé un inconnu en invité d'honneur d'une naissance en Géorgie. Mmh. Les proches d'une future maman qui s'appelle Lindsay lui ont envoyé les photos de son accouchement par erreur.
4: Ah oui,
2: c'est-à-dire qu'il n'avait rien à voir.
4: Ouais.
2: Comment ?
4: Il n'avait rien à voir là-dedans.
2: Il n'est pas de la famille, il ne connaît pas la dame. Plutôt que de signaler la méprise, il a félicité la famille avec humour. Il a décidé avec son frère de se rendre directement à l'hôpital.
4: C'est beau.
2: Cadeau en main. Pour rencontrer le nouveau-né, il est aujourd'hui parrain du bébé.
4: Mais génial !
2: C'est bon, non ?
4: Ah oui, c'est super.
2: Une erreur de SMS, et voilà un parfait inconnu qui devient membre d'honneur de la famille.
4: Ah, génial. Belle histoire.
2: Franchement, si je devais rendre visite à tous les SMS non désirés que j'ai reçus, je serais parrain de 24 pompes à chaleur. Ainsi que de panneaux photovoltaïques.
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1: Que tout le monde fasse un gros bisou à Caroline qui est en ligne avec nous. Où est-ce qu'elle habite, ma petite Caroline ?
2: Moi, j'habite à Vertu, je suis en Champagne.
1: Ah, très bien, Vertu. Il y a du champagne là-bas.
2: J'ai envoyé une bouteille.

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1: Premier champion des champions de l'actu, Christiane.
2: C'est Christiane. Oui.
1: C'est une Américaine qui est devenue amie avec le meurtrier de sa mère. Alors ça, c'est chelou.
2: Oh là là là.
3: Ah ouais.
1: Ça se passe aux États-Unis. Elle lui rendait visite fréquemment en prison. Il s'est formé une amitié entre les deux. Christiane préférant lui pardonner. À sa sortie de prison, elle l'a invité à manger chez elle-même.
4: Ah bah c'est sympa.
1: Et elle l'a buté.
2: Oh. Eh ben c'est cool.
1: Voilà. Oh bon. Non.
2: Quoi?
1: Il l'a assassiné.
4: Mais oui, c'est lui qui l'a buté.
1: Mais quelle horreur. J'ai cru qu'elle s'était vengée.
4: Non.
1: Parce qu'il y a un film qui est comme ça que j'ai vu il n'y a pas longtemps.
4: Non, mais là c'est pire là.
1: Un film avec la fille, tu te dis, ah, lui pardonne et tout. Et blaf, à la fin, elle le tue. Et là, c'est lui qui tue la fille. Oh là là.
4: Elle était sympa avec lui.
1: Ouais. Et vous imaginez, en arrivant au paradis, Dieu, à mon avis, il a pas été tendre avec elle non plus.
5: Ouais. C'est ma pauvre Christiane, mais t'es bouleversante de conneries.
1: Ah oui, non, mais c'est vrai, Christiane.
4: Elle est con aussi.
1: En même temps, Christiane, tu cherches.
2: Oh, parce que vous faisiez, j'ai mangé toutes les huîtres.
1: Non, mais franchement, il tue maman, tu t'y retournes pas.
4: Bah oui.
1: Deuxième champion, Madison Clark. Elle est anglaise, arrêtée après avoir amené sa chèvre Winston dans un Sephora pour une consultation personnalité. Alors ça. Alors bon, ça dure 90 minutes. Elle lui présente les échantillons de maquillage à l'animal, qui note ses réactions selon un système bien établi. Une reniflée pour acceptable, deux pour premium, manger le testeur pour 5 étoiles. La situation a dégénéré quand Winston a rejeté toute la collection de printemps, il a grimpé sur la table, il a bouffé les fleurs. Voilà.
4: Wow.
1: Voilà. Bon, bah écoutez, il paraît que maquillée, elle est très mignonne, cette chèvre.
4: Oui.
1: Et on dit même qu'avec une petite injection dans l'œil, c'est Maëva Guénard. Mais oui, mais vie. Vous avez vu la nouvelle escroquerie de Maëva Guénard?
4: Non, elle continue.
1: Exceptionnelle. Elle a un produit pour mettre sous les yeux, vous l'avez pas vu?
4: Non.
1: Elle est démaquillée. Je vous la fais courte, hein. Elle met le produit sur les yeux, elle me dit, vous allez voir mes vies, c'est fantastique, c'est extraordinaire. Puis là, il y a une coupe, et elle revient, elle est maquillée. Vous avez vu le maquillage? Allez, voilà.
4: Ouais.
1: Nos champions du jour, un gars de la Sarthe, 82 ans, il a ouvert le feu samedi soir sur les gendarmes, arrivé à son domicile. Vous savez pourquoi?
4: Non.
1: Il pensait que Macron avait été destitué, que c'était la révolution. Il a tiré à 3 reprises, il a baissé 2 militaires aux jambes, les pauvres, retranché dans son sous-sol, il s'est rendu au GIGN après des heures de négociations. Les gars lui ont dit, mais non, il n'est pas destitué, c'est pas la révolution. Les deux gendarmes blessés ne sont pas en danger vital. L'octogénaire qui est artisan à la retraite, sans antécédent judiciaire, a été placé en garde à vue. Une expertise psychiatrique est en cours. J'ai une petite idée de la conclusion.
2: Ouais.
4: Après, il a peut-être des infos qu'on n'a pas. Hein.
1: Ah, attendez, il paraît qu'il avait déjà pété les plombs dans un magasin Leroy Merlin quand le vendeur lui avait dit qu'il avait été réapprovisionné en scie sauteuse Bosch.
4: Ah, bah oui.
1: Quoi?
4: Bah oui.
2: Les Bosch?
1: Les Bosch sont de retour. Voilà.
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0: Non, pot de Babybel que tout le monde applaudirait. Non, monsieur. Et puis alors, qu'est-ce que c'est que ces gens qui adorent les marques avec des noms impossibles, ouais. Ah, Balenciaga, ouais. Off-White, ouais. Jacquemus. Attendez, moi j'attends le moment où ils vont lancer Poubelle de Luxe. Au moins, ce sera honnête, bien sûr. Mais qu'est-ce que...
1: Ah, vous ne les aimez pas, les fashion
0: ah, vous savez ce que je vous dis, ouais. J'ai envie de les buter. Bah, ouais, je le dis, j'ai envie de les buter. Ils marchent doucement, ouais. Très doucement, là, parce que, attention, ils ne se déplacent pas, monsieur.
1: Ah bon?
0: Ils existent.
1: Ouais.
0: Attention, ils savent qu'il y a un photographe quelque part, hein, c'est ça, vrai. Pour faire des photos sur Instagram. Moi, dans mon quartier, vous voyez, quand il y a quelqu'un qui sortait avec un vêtement bizarre, on disait, regarde-moi ça, lui, il a un problème, maintenant, on lui donne une invitation, une coupe de champagne et 20 000 abonnés sur Insta. Ouais, mais vrai, non, c'est monsieur, c'est terminé, vrai, mais il faut que ça cesse.
1: C'est ça, ouais. Bah, courage, monsieur, c'est fini.
0: Voilà, bah, merci beaucoup. De toute façon, je m'en fous, je me casse, j'en ai marre.
1: Ah, vous revenez quand?
0: Le 15 août.
1: Ah, bah, nickel, c'est la date du début de la prochaine Fashion Week.
0: Comment oh putain, qui nous font chier. Attendez, je les attends, vous les attendez avec leurs yeux de mouche, je m'en fous, je leur tire dans le cul, ça va être vite fait.
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0: tout était sur scène, était envolé, et ils ont perdu tout leur matos.
1: Alors les amis,
0: donc, je viens un gros festival.
1: Alors je viens d'avoir la photo.
2: De quoi?
1: Effectivement. J'ai des photos. Attends, j'ai des photos. Effectivement. J'ai effectivement.
2: Ah ouais, c'est le bordel. Ouais.
1: Voilà.
3: Ah oui, en effet. Oui.
1: Ah ouais. Mais vous savez, il y a eu des tas de festivals. Bah, on en a parlé, hein, Solidays. Hein, il y a eu des tas de festivals qui ont été interdits.
2: Annulé,
1: mais
2: ouais.
1: Quand tu vois les dégâts. Alors, c'est vrai que quand un festival est annulé, t'es dedans, tu trouves ça injuste, t'as fait des kilomètres.
3: Mais
1: moi, je voudrais avoir une petite pensée.

0: la canicule.
1: Ouais, il
0: n'est pas prêt. Et les Canadiens sont comme les Américains, ils sont très très habitués à vivre à la clim.
2: Ah bah oui. Oui.
1: Ah oui.
0: Et là, au moment où la Bretagne vit un climat équivalent à Abidjan, si ce n'est plus, il a un souci.
3: Il y a une canicule en France, il fait chaud en tabarnak, mon homme. J'ai habité 3 ans en Thaïlande, 4 ans aux Philippines. J'ai jamais eu chaud de même.
0: Ah bon?
3: J'étais en Bretagne. Moi, je pensais que la Bretagne, c'était dans le nord de la France qui allait faire chaud pis tout. Frette, oublie ça, là. C'est l'hostie de canicule sale. Les téléphones chauffent, ça sue sa race. Puis les Français sont pas forts sur l'air climatisé, là.
0: Eh oui.
3: Fait que tu bookes des hôtels puis y a pas d'air climatisé, tabarnak. Ouais. Fait que je passe mes après-midi ici au Super Rue, hostie. Je fais tous les rayons, tabarnak, pendant 1 heure et quart. Puis après ça, je google un autre Super Rue pour faire un autre rayon. C'est un bon spot à single mom, là, qui font les épiceries ici. Ben, Chris, moi, je veux jouer dehors, là, il fait beau, là. L'enfer fait chaud, hostie.
0: C'est chaud,
2: on dirait qu'il est en train de fondre.
1: Putain, les expressions.
0: En fait, il cherchait dans un Super U des climatiseurs. Ils sont profonds, ce climat fait rare. Vous avez remarqué que les insultes au Canada, et je fais un gros bisou à ceux qui nous écoutent au Québec, c'est souvent à des dérivés de religion.
4: Oui, le calice.
0: C'est hostie de calice. C'est hostie, c'est calice, c'est tabernacle. C'est que des choses qui sont liées à la religion. Et quand ils les mettent dans une phrase, ça devient une grosse insulte.

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0: 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J'ai encore des flashs du monde avant toi. Je crois que je préfère le crash que de m'y retrouver. Joseph Kamel, Crash.
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1: Prenons du monde au téléphone. Stéphane, comment ça va, mon petit Stéphane?
2: Salut, ça va et vous?
1: Ça va, Stéphane. T'as eu des... Alors, il y a eu de la grêle, il y a eu des problèmes, il y a eu des orages. On est dans quel coin de France?
2: Là, j'étais chez les beaux-parents à l'Isle-Adam. Et en fait, en plein repas de famille, à un moment, on entend la grosse tempête arriver. Puis d'un coup, un gros orage qui pète sur la maison. Là, le courant qui saute, etc. Et en fait, ça avait fait péter toutes les tuiles au-dessus de la maison. L'eau qui s'infiltre, on sort, on voit des grêlons de la taille d'une balle de golf.
1: Alors,
2: entre le toit et la voiture, je te raconte pas le bordel, toi.
3: Donc là, il y a le toit et la voiture à remplacer.
4: Et nous, les premiers, on se les a pris nous, parce qu'on se dit, à chaque fois, on se dit, ah, oh, mais vas-y, on était tous dehors. Et puis on se dit, non, mais vas-y, ça fait du bien, un peu de vent, un peu de truc. Et là, c'est comme mon gars,
1: c'est vrai quand c'est un truc de paintball. Moi, je pense que Dieu, il est en dessous. Je pense que Dieu, il est au-dessus. Fais, regarde, Piette, vas-y, je te vise. Vas-y, les mecs, ils sont au-dessus. Saint-Pierre, vas-y, combien tu mets sur lui, là?
3: Bon, mais au niveau des assurances, du coup, c'est comment?
4: Parlons-en des assurances.
1: Parlons-en.
2: Là, justement, depuis ce matin, on est au téléphone avec eux. Mais tout à l'heure, quand j'ai appelé le standard, on m'a dit de rappeler cet après-midi pour la séquence Coco pas été travaux. Alors, du coup, je rappellerai.
4: Voilà, bien sûr.
1: Pardon?
4: C'est quoi cette séquence?
3: On la connaît pas, là.
1: Elle vient d'être supprimée, monsieur. Je t'embrasse. Salut Stéphane.
2: Bisous, à bientôt.
1: À bientôt. Guillaume, il va nous raconter un petit peu. Guillaume, il y a eu des dégâts, il y a eu des orages ou pas?
5: Alors, moi, j'ai pas eu de dégâts, mais en fait, j'étais dans un festival là, dans la Somme, à Rouen, et on a eu, en 2 minutes, 0 à 100 km/h, la Seine qui s'est envolée. Tout s'est envolé, des arbres qui sont tombés. Le chanteur, ils ont gueulé parce que tout leur matos était sur scène, était envolé. Et ils ont perdu tout leur matos.
1: Alors, les amis, je viens d'avoir la photo.
3: De quoi?
1: Effectivement. J'ai les photos, effectivement.
3: Ah ouais, c'est le bordel.

0: vieilles. Hein. Il y a eu des tas de festivals qui ont été interdits.
1: Annulé,
0: mais quand tu vois les dégâts... Alors, c'est vrai que quand un festival est annulé... T'es dedans, tu trouves ça injuste, t'as fait des kilomètres. Moi, je voudrais avoir une petite pensée pour Mel, notre standardiste, qui a passé toute sa semaine à vouloir avoir des passes pour Solidays. Ouais. Qui venait me voir, Guillaume, tu ne t'en rends pas compte. Elle me disait, Coco, est-ce que tu peux m'aider? Est-ce que tu peux passer des coups de fil? Si on te demande, tu peux dire oui. Toute la semaine, j'ai dit oui. Elle a eu ses passes. Bon, ça a été annulé. Mais vous savez, je crois que quand tu vois la violence que ça peut être entre la canicule et les orages violents, tu peux comprendre que ce soit.

0: pas la grêle, c'est la grêle, t'imagines, sur le cerf, sur la tête.
1: Tu peux tuer des gens. Je t'embrasse, mon Guillaume. À bientôt.
2: Merci, à bientôt.
1: Salut, mon ami Frédéric. Ça va, Frédéric?
3: Ça va, merci. Bonjour à tout le monde.
1: Qu'est-ce qui s'est passé alors?
3: Nous on avait les orages en fait qui nous tournaient autour et puis d'un coup un énorme éclair qui a illuminé tout le ciel et un gros claque dans la maison, tout qui s'est éteint, disjoncteur qui a sauté. Et quand on a voulu remettre, à chaque fois qu'on remettait les plombs, ça ressautait.
1: Est-ce que tu sais ce que c'était?
3: Eh ben on a identifié tous les volets du rez-de-chaussée de la maison et en fait il y a le moteur d'un volet qui a pété.
4: Non, on a failli l'été en...
3: non
1: c'est le respirateur de mamie, donc on a débranché parce que si on laissait mamie sur le secteur, on pouvait plus avoir les volets.
5: Voilà, il y a un électricien qui arrive dans la semaine prochaine.
1: Quelle horreur. C'était où mamie,
5: ou la clim, ou le congèle.
1: Et comme on venait de racheter des glaces chez Picard, excuse-moi mamie, à un moment le choix est vite fait.
6: Prends-en une mamie, t'as bien mérité.
1: Non mais franchement, on rigole, mais quand ça arrive comme ça, alors en plus les galères électriques c'est pire que tout parce que globalement personne sait réparer ça. Ouais. T'es obligé d'attendre un professionnel qui vient, qui soit disponible et tout, c'est l'enfer.
3: Bon, j'ai un super beau papa qui s'y connaît un peu, qui est venu dimanche matin, ils ont débranché moteur après moteur, ils ont remis moteur après moteur.
1: Ils ont débranché mamie, et c'était mamie le problème. C'était mamie, elle était sur la terre. Et donc elle prenait la masse et il a fallu arrêter mamie. Bon, je t'embrasse fort.
3: Il fallait faire un choix.
1: Attendez, on a racheté le stock de glace et je t'embrasse fort, tu feras un bisou à toute

0: récupérer dans une benne après un déménagement. Ah, je ne peux plus les blairer.
1: Ah, d'accord.
0: Je ne peux plus me les voir.
2: Apparemment, vous n'aimez pas la Fashion Week, vous.
0: Attendez, vous les avez déjà vus. Ils arrivent avec des lunettes là, tellement grandes qu'on dirait qu'ils observent une éclipse. Là. Avec des chaussures énormes, des pantalons qui tombent jusqu'aux chevilles avec des frocs à chier dedans. On dirait qu'ils sont habillés par un enfant de 5 ans avec une carte bancaire. Mais qu'est-ce que c'est? Non, monsieur.
2: On est d'accord, c'est pas nous qui dirons le contraire.
0: Écoutez, monsieur, je peux témoigner, monsieur. Oui, on est sur Europe 1 ?
2: Europe 2.
0: Bah, c'est la même, monsieur. Allez, bah, écoutez, j'ai le numéro qui change. J'ai vu un type avec une veste qui ressemblait à une housse de canapé de chez ma grand-mère. Il défilerait en peau de Babybel que tout le monde applaudirait. Non, monsieur. Et puis alors, qu'est-ce que c'est que ces gens qui adorent les marques avec des noms impossibles Balenciaga, Off-White, Jacquemus. Attendez, moi j'attends le moment où ils vont lancer Poubelle de Luxe. Au moins, ce sera honnête, bien sûr. Mais
2: vous ne les aimez pas, les Fashion Week.
0: Vous savez ce que je vous dis J'ai envie de les buter. J'ai envie de les buter. Ils marchent doucement, très doucement, là, parce que, attention, ils ne se déplacent pas, monsieur.
2: Ah bon?
0: Ils existent.
2: Ouais.
0: Attention, ils savent qu'il y a un photographe quelque part, hein, tout
2: c'est
0: ça
2: vrai.
0: Pour faire des photos sur Instagram. Moi, dans mon quartier, vous voyez, quand il y a quelqu'un qui sortait avec un vêtement bizarre, on disait regarde-moi ça, lui, il a un problème. Maintenant, on lui donne une invitation, une coupe de champagne et 20 000 abonnés sur Insta.
2: Mais c'est terminé, il faut que ça cesse. C'est ça, courage, monsieur, c'est fini.
0: Voilà, merci beaucoup. De toute façon, je m'en fous, je me casse, j'en ai marre.
2: Ah, vous revenez quand
0: le 15 août.
2: Ah, bah nickel, c'est la date du début de la prochaine Fashion Week.
0: Oh putain, qui nous font chier. Attendez, je vais attendre. Je m'en fous, je vais retirer dans le cul, ça va être vite fait.
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0: Non mais bravo. L'horoscope de ce week-end, tu es quel signe ma petite Caroline?
1: Je suis poisson.
0: Ah, les poissons. On va commencer par les taureaux déjà. Je vais commencer par les taureaux. Mmh. Alors, mon horoscope d'hier, dimanche, disait matinée de rêve, après-midi de ouf et soirée de merde, c'est vrai.
1: Mais le vélo, c'était pas mal quand même.
0: Un bon TGV que j'ai pris là hier, bien long, bien trop long même.
2: Le train ?
0: Trop long. Trop long, 4h30, il s'arrête, il met un temps fou, ça n'a aucun intérêt, tu payes une fortune. Mais faites d'y aller en voiture. Verseau, petite souffle, profitez de ce dimanche pour mettre à jour votre compte OnlyFans. Il y a des gens qui attendent la photo sous la douche.
3: C'est vrai que je savais pas quoi faire dimanche. Hein, mais non,
0: t'as un compte OnlyFans?
3: Pas du tout. J'ai reçu une demande, et effectivement, j'ai déjà reçu une demande de quelqu'un qui me demandait si je pouvais faire.
0: Tu fais pas.
3: Mais parce que c'est pas mon.
0: Mais t'es pas obligé de mettre des choses de très hard.
4: C'est aucun intérêt. Tu vas pas mettre des photos de tes enfants.
3: J'arrive déjà pas à alimenter mon Insta, c'est pas pour aller faire un compte OnlyFans quoi, en fait. Je me respecte un petit peu aussi.
2: Il paraît que ça marche fort, OnlyFans.
3: Il paraît, ouais. Mais non, je.
0: Poisson.
3: Non.
0: Les gars, ils sont poissons et ma petite Caroline est poisson. Profitez de ce dimanche pour rendre visite à vos proches. Ça vous dit rien?
5: Non, trop loin.
0: Bon, d'accord. Pareil, Caroline?
1: Alors, oui, moi, c'est ce que j'ai fait. J'ai été faire une petite visite à ma mamie. Ah. Bon, ça fait chier, elle est toujours en vie.
3: Oh non, c'est horrible.
2: Elle a la clim.
4: J'ai rendu visite à ma mamie. J'ai l'idée d'avoir appris une clim aussi.
0: J'ai rendu visite à ma mamie, fait chier sa clim, elle marche. Quelle horreur. Même d'elle, pas honte. Vous devriez avoir honte.
2: Je
0: t'embrasse, Caroline. Bisous, ma belle.
1: Allez, merci.
0: Embrasse tout le monde à Vertu. Bravo pour ton champagne. Bisous.
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0: Voilà. Donc, seule une quinzaine de cas ont été confirmés, recensés dans le monde. Vous pouvez donc tenter cette excuse en tout cas.
1: C'est ce que j'allais dire. Du coup, tu dis, ah bah non, je
2: pas mangé
1: ça, j'auto-fermente.
3: J'ai mangé une salade de fruits.
1: Brasserie, je sais pas quoi là.
0: Voilà, tu dis, ah, sinon je. J'en fermentais. Ah. D'ailleurs, c'est pas mon zizi, ça c'est une tireuse à bière. Regardez. C'est.
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0: Suède se dresse sur la route des hommes de Didier Deschamps. 16e de finale, le match aura lieu à 23h. En cas de victoire, les Bleus retrouveraient le Paraguay, tombeur surprise de l'Allemagne au tir au but cette nuit. Séance de pénalty aussi entre les Pays-Bas et le Maroc qui a tourné en faveur des Marocains. Ça vient tout juste de se terminer. Le Brésil s'est défait du Japon 2 buts à 1 hier soir. Et puis côté ciel, le soleil va remporter le match. Aujourd'hui, je vous le disais, attention à la chaleur qui sévit encore près de la Méditerranée avec jusqu'à 35 degrés dans la région Montpellier-Rennes. 5 départements du sud-est, dont la Corse, sont en vigilance orange canicule. Ailleurs, nous avons droit à une alternance de nuages et d'éclaircies avec un soleil moins brûlant. 13 degrés à la minimale ce matin à Rouen ou à Rennes. Dans l'après-midi, il fera 28 à Strasbourg, 29 à Toulouse et 30 degrés du côté de Dijon.
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0: attendu pour applaudir Bob Sinclair, Aurel San, Charlotte Cardin, Vanessa Paradis ou encore Aya Nakamura. Et ce n'est qu'un début. Ce week-end, les Eurokéennes de Belfort et le Main Square d'Arras prendront le relais avec entre autres The Offspring, Katy Perry ou le groupe 21 Pilots. Puis viendront les Francopholies de La Rochelle et Musilac à partir du 10 juillet. Avant les Vieilles Charrues, une semaine plus tard. Pendant près de 2 mois, les basses vont faire vibrer le public. Un public toujours au rendez-vous aux quatre coins de la France. 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
3: On y va, ma petite Stou. Voici le classement du jour et le top de Stou.
4: On va parler des théories absurdes auxquelles on croit dur comme fer.
3: Ah.
4: On va commencer par la foudre qui ne tombe jamais au même endroit. Bah, c'est faux, en fait.
5: Ah ouais?
4: Bah oui, en fait, la cible de l'orage sont souvent les mêmes, ça faut le savoir. Par exemple, tu vois, la Tour Eiffel.
5: Bah, tout ce qui dépasse, en fait.
6: Parce qu'il y a des paratonnerres, surtout, parce que c'est le plus grand paratonnerre de Paris, la Tour Eiffel. Donc
4: Les endroits en hauteur, en fait.
6: Dès que tu as du métal qui est raccordé au sol, c'est ce qui est normalement ce qui tape en premier.
5: Bah là, pour le coup, oui. En objet en métal, tu peux pas faire mieux que la Tour Eiffel, en fait, là. Elle est bien pointue au milieu, là.
4: Donc ça dépend aussi du relief et des endroits en hauteur, comme les montagnes, qui sont plus touchées, ainsi que tout ce qui forme des pointes.
6: D'accord.
4: Donc la foudre.
5: Les canapés, faire gaffe.
4: C'est cher. Sur les arbres.
5: T'imagines un grand truc comme ça, là.
7: Les Toblerones aussi.
4: On a aussi comme théorie comme quoi
6: les seins qui pointent aussi, les tétons qui pointent. Faire très attention quand vous avez les tétons qui pointent, parce que dès que vous faites un peu de bronzage,
8: les autostoppeurs aussi.
6: Faites gaffe aux pouces, il a raison. Quand vous faites pipi sur le bord de la route, les gars, pas vers le haut, jamais vers le haut, vers le bas. Parce que si vous allez vers le haut, faites attention, ça peut frapper la foudre.
4: On a la théorie comme quoi les chats voient des fantômes.
5: Alors,

0: ça peut frapper la foudre.
1: On a la théorie comme quoi les chats voient des fantômes.
2: Ah si, oui.
0: Des fois, ils ont des. Alors, ils ont parfois des trucs chelous. Alors, moi, mon chat, des fois, tu le vois, il regarde derrière. Ouais. Je sais pas, il a peur d'un truc qui s'en va.
1: Alors c'est en fait, les chats, ils perçoivent les ultraviolets contrairement à nous. Notre cristallin, il filtre les UV, mais pas les ultraviolets. Donc en fait, ils voient des choses un peu plus intenses, par exemple des motifs sur des fleurs que nous, on voit pas.
2: Et les concombres, les chats avec les concombres, c'est vrai ou c'était une connerie ça, quand tu montres un concombre à un chat, il devient fou?
1: Tu l'avais fait, ils sont foutés, toi, non?
0: Je l'ai pas fait, je crois.
1: Tu l'avais pas fait?
0: Moi, je lui montre sa caisse, il fait à côté, donc si tu veux. moi, je dirais le concombre, on verra plus tard si ça vous dérange pas.
1: Donc, en fait, les chats perçoivent des choses comme la lumière UV, les sons très aigus et les vibrations. Voilà.
0: D'accord.
1: Mais les fantômes.
2: D'accord. Bah, peut-être, du coup, aussi.
0: Mais on peut pas vérifier.
1: Allez. On a aussi le bouton fermé dans les ascenseurs. Il y en a qui disent que ça sert à rien.
2: Oui.
1: Ben oui, mais non. T'as des ascenseurs où ça se referme vraiment. En fait, il y a une espèce de laps de temps, des fois, selon les ascenseurs, qui est mis.
3: Mais je pense que des fois, il y a des
1: activités. Ah ouais, tu crois?
3: Ah ouais, parce que moi, quand je vois mon voisin arriver, que j'appuie fort plein de fois pour fermer.
1: Non, t'en as, ça se referme automatiquement, et d'autres, t'as un délai de 3 secondes, et tu crois que ça se ferme pas.
0: Vito, il fait ça tout en criant: il n'y a plus de place! Excusez-moi. J'ai pété!
1: Les fameux poissons rouges qui ont une mémoire de 3 secondes.
0: Ah, ouais. Alors?
1: Bah non, en fait, il y a des chercheurs qui ont entraîné des poissons rouges.
0: Ah oui. C'est un beau métier, ça. Ouais. Entraîneur de poissons rouges.
1: Ils ont entraîné à appuyer sur des espèces de leviers pour avoir de la nourriture. Et quelques jours et mois après, le poisson se souvenait qu'il fallait sur ce levier pour avoir sa nourriture.
4: C'était Philippe Lucas aussi, c'est
1: normal. Donc, le poisson rouge a une mémoire. C'est pas de rire.
0: Ils ont de la mémoire.
1: Tout à fait. Et même, ils arrivent à reconnaître leur propriétaire, c'est un poisson rouge.
2: Ah bon?
4: Ah ouais?
1: Oui.
3: Ils donnent la pêche.
2: Genre, à quoi ils le sachent?
1: Bah, quand t'arrives devant l'aquarium, des fois, t'as le poisson, il est comme ça.
0: J'ai rarement
2: pourtant,
0: j'en suis.
1: Demande à des propriétaires de poissons.
0: J'en suis des vidéos de conneries sur Instagram avec des chiens, des chats et des machins. Crois-moi que s'il y avait des poissons qui prenaient.

0: Oulala, il fait loulou, la la la.
1: Allez, viens faire un bisou, papa.
2: Et alors là, théorie totalement absurde que des gens pensent vrai, c'est les pigeons seraient des drones gouvernementaux. Sur plein de forums, il y a des gens qui pensent que les pigeons sont des drones parce qu'ils ne voient jamais de bébés pigeons. Donc ils pensent qu'on a créé
0: alors,
2: des
0: ça,
2: pigeons.
0: Par contre, c'est vrai ça.
2: C'est un peu une secte secrète.
0: Ils sont,
2: où, sont
0: les...
2: là pour,
0: ils sont où les bébés pigeons?
3: Dans le nid.
2: Ils sont dans le nid, en fait.
0: T'as déjà vu un bébé pigeon, toi?
1: Bah, il reste dans son nid, il grandit, et après
2: pareil,
1: il vole.
2: Ils te disent que t'en vois quelques-uns qui sont morts, mais pas tous, alors qu'il y en a beaucoup. Donc comment ça se fait?
0: Et déjà, mais des nids de pigeons, j'en connais pas.

0: Non, c'était des pigeons.
1: J'ai une tortorelle sur mon truc à moi. J'ai pris un café avec elle il y a 3 jours, vous vous souvenez?
2: Oui.
1: Je lui disais, ça va? Conversation folle.
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0: Bah, comment je vais aujourd'hui ?
1: Comment allez-vous aujourd'hui, Jean-Pierre ?
0: Ah, pas faux !
1: Ah bah alors ?
0: Mince. Je vous entends parler de barbecue et figurez-vous, qu'hier midi, j'ai dit à ma femme d'aller chercher des grillades, mais elle a eu un accident sur la route.
1: Ah mince ! Mais vous avez fait quoi du coup ?
0: Ben, des pâtes.
1: Ah, c'est pas ça que je demandais.
0: Fais chier. Ah. Oublions cette minute déception.
2: Bah, je me mets-toi à sa place aussi. Vous voulez faire des grillades
0: Bon, bah, quelle déception. Jouons tout de suite à qui veut gagner les millions. Voici la question. Que préfèrent les Français au barbecue? Ah. Très bonne question. Ah. Réponse A, la merguez. Mm-hmm. Réponse B, la chipote amère. Saucisse préférée, des tatachtis qui engueulent leur neveu. Neveu, la chipobispo. C'est une chipo avec un sourcil de tondu. Ou la chipotawan. C'est une chipo avec deux boules disco.
1: Oh là là. Pierre, tu répondrais quoi?
2: Bah, la première. Bah,
0: je vous laisse répondre, bien sûr.
2: Alors, avec la chipotawan.
1: Non, on va rester sur la première. On va répondre la A et c'est notre dernier mot, Jean-Pierre.
0: Je voudrais bien proposer l'appel à un ami.
1: Non, mais on va rester dessus. Hein.
0: Voilà. Pas compris cette vanne.
3: Ah, si.
0: Appel à un ami, mais il n'a qu'un râteau. Il n'a qu'un râteau. Bonne blague de vendeur de chez Truffaut. Ouais. Alors, réponse A.
3: Oui.
0: Alors, la merguez. Allez. Quel suspense hallucinant, j'ai envie de le faire durer jusqu'à 9h du mat.
1: Oui, bah non, peut-être pas, on n'a pas le temps. Jean-Pierre.
0: Tiens, j'irais bien faire un petit pipi.
1: Non, mais Jean-Pierre.
0: Ah, pardon, bonne réponse.
1: Ah.
0: Vous remportez un magnifique cadeau avec la chaleur, je vous offre une journée à la bibliothèque, vous serez au frais et vous serez en plus moins con. Bisous à tous.
1: C'est sympa, merci beaucoup Jean-Pierre. On a François Hollande avec nous maintenant, son président.
3: Ah oui, barbecue.
2: Allez,
4: Bonjour à tous, je vous entends parler de barbecue. Oui.
1: Ah bah voilà.
4: J'en ai marre d'ailleurs parce que dehors il faisait chaud ce week-end, et chez moi avec la clim il faisait froid, j'avais envie d'un barbecue, d'une raclette, maman.
1: Bon, alors du coup, vous avez fait quoi? Barbecue,
4: alors, j'ai fait une racle-cul.
2: Une racle-cul,
4: oui. Ou à barbeclette.
3: C'est
4: vous qui décidez du nom.
1: Ben, c'était bon, au moins.
4: Ah, c'était pas très bon, madame Stouff. C'était excellent. Je me suis rempli la panse des chipots dans le comté. La côte de bœuf recouverte de fromage, super maman. Le lendemain, quand on me croisait, on disait le sac à dos, c'est derrière, pas devant. Je réponds, alors, c'est pas un sac à dos, c'est mon ventre. Vous voyez, je vais avoir un magnifique beurre body, vous voyez. Vous voyez ce que c'est le beurre body?
1: Oui.
4: Il y a le summer body.
0: Oui.
4: Et le beurre body.
3: Demi-sel ou doux?
4: Oh, bah, c'est doux, c'est très doux.
1: Attention si vous vous représentez, hein, quand même.
4: Bien sûr, à bientôt. Et n'hésitez pas si vous voulez la recette de la raclette.
1: Ouais, bah, on note

0: Excusez-moi, ne me changez pas le discours. Ils n'ont pas fait... Ils ont dit, il y en a marre Macron, on n'est pas content. C'était ça, ils ont sifflé en faisant ça, en faisant ouh.
1: Oui, bah écoutez, j'ai envie de leur dire, plus qu'à maintenir. Ah. Et s'ils ne sont pas contents, ouais. Hop, je leur chie sur le torse. Ah. C'est rigolo, c'est les copains. Ah ouais. Oh là là, qu'est-ce que... Je suis bien. Oh, je suis bien.
2: Ils craquent.
0: Ils s'en foutent, en fait. On va vous laisser, peut-être. Hein. Sinon, vous allez craquer, c'est pas le moment, en plus, hein.
1: Mais alors, on s'en fout. Moi, je mets une olive à Antoine Dupont. Oh. On fête le titre en se voyant des pommes dans la tronche. Ça, c'est l'Ovalie.
0: Ah ouais.
1: La piche. On finit rond comme des queues de pelle et après, je vais pas encore rentrer. Voilà. Ça, c'est un week-end rugby. Allez, bisous, les amis.
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0: Pop Radio.
1: Et appelez-moi le cornu, là. C'est rigolo, c'est le copain. Je lui chie sur le torse.
0: Oui,
1: ah merde, j'avais pas accroché.
0: Eh oui. Ah oui, c'est fou. À chaque fois, vous raccrochez pas.
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0: Les news sur Europe 2 et la météo, bien sûr, Jérémy Desiderati. Salut Jérémy.
1: Salut Coé, bonjour à tous. Du bleu et quelques taches blanches, voilà les couleurs du ciel pour aujourd'hui. La chaleur fait toujours des dégâts en direction du sud. Je vous raconte tout ça juste après les infos. C'est une triste première d'abord dans l'histoire récente de Monaco. Un colis piégé a explosé hier soir dans un immeuble résidentiel de la principauté, faisant 3 blessés, dont 2 grièvement. Les victimes appartiendraient à une même famille, celle d'un oligarque ukrainien, 23e fortune de son pays. Le suspect qui a déposé le colis avant de prendre la fuite est activement recherché. Son visage, filmé par des caméras de vidéosurveillance, circule sur les réseaux sociaux. Il s'agit vraisemblablement d'un attentat, a déclaré hier soir le ministre d'État du Rocher. Dans le reste de l'actu, la canicule laisse derrière elle un bilan humain préoccupant. Selon le Premier ministre Sébastien Lecornu, le nombre de victimes à domicile serait supérieur à celui des épisodes précédents, même si aucun chiffre n'a encore été communiqué. Le plan Orsan niveau 3 est maintenu pour les hôpitaux, tandis que le gouvernement annonce l'arrivée de 30 000 climatiseurs dans les établissements de santé. Chaleur fatale dans le Nord pour 2 bébés hier. Une enquête est en cours après la mort de jumelles à Beuvrage, près de Valenciennes. Les enfants âgés de 15 mois sont morts de déshydratation au domicile familial. Leurs frères et sœurs ont été hospitalisés pour les mêmes raisons. Les parents sont toujours en garde à vue ce matin. Sur place, les secours ont relevé une forte surchauffe dans la chambre. Après des mois de bataille législative, c'est une nouvelle étape pour la loi sur la fin de vie. Au terme d'un nouveau vote, l'Assemblée nationale devrait adopter la copie finale de ce texte aujourd'hui. Les députés ont terminé ce week-end leur troisième examen de la proposition de loi chère à Emmanuel Macron. Plus de 1800 amendements ont été examinés la semaine dernière. Une loi qui crée un droit à l'aide à mourir accessible sous conditions strictes. L'adoption définitive a été fixée au 15 juillet prochain. Cette fois, les choses sérieuses commencent outre-Atlantique. Après avoir franchi sans encombre la phase de groupe, les Bleus entrent dans les matchs coup près. L'équipe de France de foot défie la Suède ce soir en 16e de finale de la Coupe du Monde. Coup d'envoi donné pas très loin de New York à 23h heure française. Cette nuit, grosse surprise avec l'élimination de l'Allemagne au tir au but contre le Paraguay. Séance de pénalty qui a tourné en faveur du Maroc également il y a quelques minutes face aux Pays-Bas. Qualification aussi du Brésil hier soir contre le Japon sur le score de 2-1. Et puis démarrage sur les chapeaux de roue pour la fête du cinéma. La première journée de dimanche a fait salle comble avec 1 350 000 spectateurs. C'est l'un des meilleurs lancements de la décennie, un bond de 45% par rapport à l'an dernier. Plusieurs facteurs peuvent expliquer cette fréquentation en forte hausse. La fraîcheur des salles, bien sûr, mais aussi une offre de films très riche entre La Bataille de Gaulle, Des Mignons et des Monstres, encore Toy Story 5. La fête du cinéma, c'est jusqu'à demain, inclus avec Europe 2.
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1: Le pays profite encore d'un temps calme aujourd'hui et des températures agréables.

0: Il n'est pas indiqué, lui.
1: Celui-là, il n'est pas indiqué, il se déplace, puis généralement, t'es à 80, et lui, ils l'ont mis à 50.
0: Ouais.
1: Tu sais, sur. Voilà, lui, il est bon aussi.
2: Et paf. Tu m'avais pas vu, hein. Ouais, pourtant, j'ai un gros cul. Ouais.
0: C'est vrai qu'il est gros, en plus.
1: Il est triangulaire, il est énorme.
0: Ouais.
1: Le radar de. Oh là là, celui-là. Oh, celui-là. Le radar de covoiturage. Celui-là, c'est celui qui est sur la file de gauche.
0: Qui repère combien t'es dans la voiture.
1: Oh, lui, il est bon.
3: Ils sont deux. Ok. Là, ils sont trois, ok. Lui, il est tout seul. Eh mais, non, c'est une poupée gonflable à côté. Et on me la fait pas, moi.
1: Le radar double face, terrible, celui-là.
0: Ah oui, tu prends les deux côtés.
1: Ah, il est terrible, lui.
2: Un coup devant, un coup derrière, un coup devant, encore un coup derrière. Moi, je suis chaud, je tire de partout, moi.
1: Ouais. Ah bah, je vais encore moins l'aimer.
0: C'est un rituel, hein.
1: Et quand tu as au même rond-point un radar fixe, un radar de
0: chantier,
1: un radar de chantier, et des jumelles.
0: Ouais.
3: Par ici la Ford, par ici la Peugeot, par ici la Fiat.
4: Multiplat, là, dégage.
5: T'es moche.
1: Ouais. Non, le radar multiplat se fait très très peu prendre en photo.
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0: Ah non, mais c'est vrai, c'est vrai. On n'est pas.
1: On n'est pas égaux.
0: On va terminer avec une actu sportive locale.
2: L'association des parents d'élèves de l'école de la Fontaine-Aubée à la Graverie dans le Calvados organisait hier une course de.
0: Je sais pas.
1: Une course de savon.
2: Non, ouais. De brouette. Ah. 30 ans après la précédente édition, brouette décorée en radeau de la Méduse, fusée ou encore ring de boxe. 30 ans qu'ils n'avaient pas organisé de course de brouette. 30 ans, c'est le seul événement sportif où les participants avaient plus de chances de retrouver leur ancienne brouette que leur ancienne condition physique. Et la victoire revient à Jean-Michel sa brouette, radeau de la Méduse.
0: Jean-Mi.
2: Après un sprint exceptionnel dans la dernière ligne droite, derrière c'est la brouette fusée qui termine seulement 5e, prouvant une nouvelle fois que le nom ne fait pas la vitesse. Grosse déception en revanche pour le ring de boxe éliminé après avoir perdu une roue dès le premier virage. Quant au contrôle vidéo, il confirme qu'une brouette a bien tenté de couper par le massif de géranium de la commune.
0: En même temps, gros problème. Une brouette qui perd une roue, n'en reste pas beaucoup.
2: Ah bah, il n'y a plus rien.
0: Merci beaucoup, Corentin.
2: À bientôt, Sébastien.
0: Merci, c'était précis, c'était pointu.
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0: Direction les 7h du mat, on arrive juste 2 minutes avant 7h pour vous faire une petite bise. On est un petit peu, tu savais, la première sonnerie du réveil. C'est-à-dire qu'en théorie, on est censé démarrer à 7h, mais avant que ça sonne, on est là, on fait bonjour, réveillez-vous tranquillement, bon courage à tous ceux qui sont sur la route. Dans un instant, Jeff Tuch, il était notre invité hier, vous l'entendrez dans un instant, à tout de suite.
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0: J'ai pas lancé mes chaussures parce que je mets des claquettes. Mais bon, les claquettes avec des chaussettes. Oui, c'est bon.
1: Vous savez, ça recommence, paraît-il, la semaine prochaine.
0: Bah, tu sais quoi? Je vais mettre une casquette sur ma maison. Sinon, vu que j'ai gagné au loto, je rachète un Picard, je mets la télé dans le rayon des glaces.
2: Et bah voilà.
0: Comme ça, la pub de Koh-Lanta, hop, une petite glace. Si t'as la glace, mon couille, t'as les boules.
1: Ben oui.
0: Si t'as les boules, t'as les glandes, t'as les crottes de nez qui pendent. Si t'as les crottes de nez qui pendent, tu prends un mouchoir et tu te mouches. Et s'il y a une mouche, c'est que ça pue.
1: Ah oui, il va y arriver.
0: Et qu'est-ce qui pue? C'est le maroilles. Et le maroilles, c'est quoi? C'est du fromage. Et c'est qui le pays du fromage?
3: C'est la France.
0: Bisous les amis, bisous mon coin-coin.
1: Bisous.
0: Non mais la clim à la maison, il est content.
1: Et bisous mon Jeff, t'as mal.
0: Bisous mon Koé.
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0: Nous sommes presque au mois de juillet, nous allons enterrer aujourd'hui, mesdames, messieurs, mes amis, mes frères, nous allons enterrer aujourd'hui ce dernier mois de juin. Le mois de juin avec lui, la fin des soucis, la fin de l'année, on attaque demain le 1er juillet et là, bam, champagne, champomie, bam, bam, bam, bam. Alors, José, on attend pas Patrick, l'apéro, tout ça, le slip de bain, les trucs gonflables, tout ça, ça va arriver dans un instant. En parlant de trucs gonflables, je vous parlerai d'un gars qui s'est fait coller dans les champions du monde de l'actu dans un instant, qui était dans sa tête déjà un petit peu en vacances. Les filles, le pire rendez-vous Tinder. Ça serait quoi pour toi le pire rendez-vous Tinder, Stouff?
1: Le pire?
0: Ah, c'est pas ton cas, mais bon, imagine, t'es célibataire, tu fais Tinder, bim.
1: Si tu tombes sur un psycho, quoi.
0: Ah non, oui, évidemment. Oui, oui, bah, si t'es avec Émile Louis, oui.
2: Serial killer.
0: Bah, ah, oui. Si t'es avec Francis Holm, oui, c'est le pire rendez-vous Tinder. Mais
1: j'imagine.
0: À part si t'es avec un tueur en série, d'accord.
1: Le mec, il met une photo et tu tombes sur le gars, c'est pas du tout le même.
0: Dis donc, tu ressembles pas à Fournier.
1: Tu vois, voilà.
0: Non, c'est marrant.
2: Bon, avec, non, non, non.

0: marocain ce matin face aux Pays-Bas. Qualification difficile aussi pour le Brésil contre le Japon. Victoire 2-1.
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2: Profitons encore de ce temps calme et relativement frais avant que la chaleur ne fasse son retour. Chaleur qui sévit encore près de la Méditerranée avec jusqu'à 35 degrés encore aujourd'hui dans la région Montpellier-Rennes. Ailleurs, nous avons droit à une alternance de nuages et d'éclaircies avec un soleil moins brûlant. 13 degrés la minimale ce matin à Rennes ou Rouen. Dans l'après-midi, comptez 27 à Metz, 29 à Bordeaux et 33 à Lyon. 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
2: Salut, bonjour, bon réveil et bonne journée. Aujourd'hui c'est mardi, c'est le dernier jour du mois de Chuha. Et vous avez vu, il y a eu un première fois, un attentat à Monaco.
3: Oui.
2: Bon, je vais vous dire, alors même s'il y a du bordel à Monaco. Non, parce que qu'il y a que des gamins qui arrosent les gens au canal Saint-Martin, des mecs qui jettent des vélib. Bon, c'est une espèce de tradition.
3: On l'habitué.
2: C'est une tradition parisienne. Oui. Je pense que les touristes étrangers, ils hallucinent. Mais bon, c'est comme ça. Nous, on a l'habitude. À Monaco, gars. Monaco. Ouais. Monaco, d'habitude, même le chien qui fait caca, lui-même, il sort un sachet, il fait « excusez-moi », il le remballe lui-même. Non, bah attends, moi j'ai vu à Monaco, nous qui sommes habitués ici enfin moi, je viens de Picardie, il n'y a pas de pigeons chez nous, mais à Paris, j'ai habitué à voir des pigeons qui ont des têtes de Sam le pirate.
3: Ouais.
2: Monaco, les gars.
3: Ils ont l'arrêt sur le côté.
2: L'arrêt sur le côté.
4: Ah, c'est des colombes.
2: D'abord, il n'y a pas de pigeon. C'est directement la colombe. Ça, le pigeon, il se pose non-genré. Fashion Week. Il arrive, il est coiffé sur le côté. Il fait, quand même, c'est.
5: Quand il y a le Grand Prix, il est en loge.
2: Ah, franchement, le loge, il est comme ça. Bien sûr. Il est avec son petit Red Bull, comme ça. Il regarde dedans. Mais honnêtement, là, un attentat. Monaco, bon, alors, ça, ils ne savent pas si c'est un attentat. Une vengeance, un truc contre l'Ukraine, déséquilibré, je suis pas sûr.
3: Non.
2: Un truc contre l'Ukraine, une vengeance. Je rappelle qu'on est quand même sur un gars qui est pas malheureux, qui vient de racheter un immeuble pour lui tout seul, pour la sorte de Monaco. Donc est-ce que tu te dis pas qu'il y a des histoires de vengeance,
3: ah, oui.
2: etc. Bon, voilà.
3: Après, ils ont quelques moyens pour le retrouver, Monaco.
2: C'est pas. Ah, c'est-à-dire, non.

0: Oh, non mais à mon avis là ça va gueuler parce qu'il a eu le temps de sortir. On dit toujours qu'ils arrivent à boucler Monaco en deux secondes. Bon bah là il est parti.
1: Ils ont pas réussi.
0: Sans trop de problèmes.
2: Puis ils sont pas rien, ils le poursuivent à cheval. Donc
0: Non. Là je pense que le patron de la police va dire viens, on va parler Michel. On va parler. Bah mais d'habitude il se passe jamais rien. Vous voulez que je sache qu'un mec avec un chapeau il allait mettre une bombe. C'est vrai, non, c'est très très rare. Vous allez bien l'équipe?
3: Oui.
0: Bonjour ma petite Stouffe.
4: Bonjour.
0: Bonjour mon petit Pietro.
5: Bonjour chef.
0: Petit Corentin va bien.
3: Bonjour, oui, très bien. Très bien.
0: Beau ce matin.
3: Merci.
0: Non, très très beau.
3: Vous aussi?
0: Oh, merci beaucoup. Oh, ce matin, je me suis habillé avec un petit gilet. Oui. Tout le monde pense que j'ai un petit service après dans le restaurant Michel et Michel, là, qui est dégui à côté. Vous pouvez me retrouver.

0: Ouh. Non, mais comme tu disais, si c'est pas cintré, ça, c'est...
1: Bah, le problème du génie, ouais, c'est ça. C'est que si c'est pas cintré, c'est moche. Si c'est cintré, tu respires, ouais, plus. Donc, il y a une espèce de juste milieu
0: ça
1: qui
0: fait,
1: est...
0: Cavalier du Puy du Fou qui est tombé de son cheval, là.
1: Merde.
0: J'ai niqué le costume.
1: Bon, ça va, mon petit Vito?
2: Bonjour, ça va, et toi?
1: Salut à vous, ouais, très très bien. La France qui bosse. On aura tout à l'heure un gardien de poule. Alors ça,
0: je ne connais pas ce système. Oui.
3: Jour.
4: Ah oui, moi je disais Elder.
1: Jour. On s'en occupera tout à l'heure. Le message des supporters français pour les Bleus en chanson, c'est tout à l'heure. N'oubliez pas, Ousmane il va marquer. Ah ouais. Ousmane il va marquer. Ce soir, 23h. Je serai pas devant, hein, faut pas m'en vouloir.
3: Ah, il y a peu de chance aussi, moi.
1: À 23h, les gars, je peux pas être devant la télé, finir à 1h30 et être là.
0: Alors que si tu vas aux États-Unis, il est plus tôt.
1: On sera moins facilement là à 7h le lendemain. Nous aurons le son des réseaux tout à l'heure avec un chiffre très très important. La Villa des animateurs, Nagui fera jouer dans N'oubliez pas les paroles tout à l'heure Emmanuel Macron. Puisque nous reviendrons sur les 20 tubes des années 80. Ça sent le truc de W9, ça.
0: Ah bah oui, forcément.
1: Ça c'est la fin de catalogue. Les gars, qu'est-ce qu'il nous reste? On a des films.
2: Non, on a tout mis après Hanouna. Bon alors.
5: On avait pas tourné un truc il y a 3 ans.
1: C'est
2: si, il y a 3 ans, c'est il y a 15 ans.
1: Bah, ça marche encore.
0: Là, c'est le début de l'été. Donc
1: Jérôme Anthony, il avait une coupe afro.
2: Le hit de l'été, c'était la lambada.
1: Vous entendrez parler du pire rendez-vous Tinder avec les champions du monde de l'actu dans un instant. Stouf, tu ne m'as toujours pas répondu. Quel serait pour toi le pire rendez-vous Tinder?
4: Bah, je te l'ai donné. C'est quoi, monsieur? Mais je te le dis tout
1: tu
4: le temps.
1: Tu m'as dit
4: moi,
1: si je mange avec un tueur en série.
4: Bah, oui, ou le mec qui n'a pas d'hygiène. À chaque fois, c'est l'odeur. L'odeur, c'est pas possible. Le mec qui craquera, bah non.
1: Tu vois, c'est là que la canicule a du bon.

0: partir en RTT. Hein. Il n'a pas fait réellement 72 heures. Ouais. Bon, nouveau risque de canicule, vous avez vu, ça y est, c'est l'actu dont tout le monde parle aujourd'hui.
1: Oui.
0: Monsieur Le Cornu, là, il a repris la parole, il a dit « faire chaud ». Avec son là, faire chaud.
2: On a fait une réunion.
0: Et là, les gars, on a fait une réunion, on va faire chaud. Puis en plus, avec ces cons-là, on peut même plus mettre la clim dans les ministères.
1: On se fait engueuler.
0: On est mal. Nouveau risque de forte chaleur qui se dessine déjà pour le début du mois de juillet. Alors, on dit que pour l'instant, ce serait un regain de chaleur. Pas sûr que ce soit une canicule, et ce serait dans le sud-ouest qu'il ferait le plus chaud. Et surtout, ce qui inquiète les agriculteurs qui nous écoutent, à qui on fait un gros bisou, c'est le côté sec de l'histoire.
3: Oui, y a pas, par contre, il n'y a pas de pluie du tout de prévu pour 15 jours.
0: Et là, ça va commencer à devenir compliqué. C'est-à-dire que le mélange de évaporation des sols, chaleur, plus pas de pluie du tout, ça inquiète.
1: Ouais.
0: Alors, ça inquiète deux personnes, je ne vous le cache pas. Ouais. Ça inquiète les agriculteurs, les éleveurs pour le bien-être des animaux, et Cyril Ferraud, parce que je vous rappelle qu'une canicule qui passe, c'est les téléspectateurs en moins. Donc, vous savez, à France 3 et à RTL, ça serre les fesses. Bonjour, il est 7h10.
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0: Je pense qu'à RTL, les mecs qui vont chez les gens, ils disent prenez de l'eau. Non, mais nous, on est RTL, attendez, restez avec nous.
3: On va vous payer les clims.
0: Attendez, la clim, c'est pour nous. Allez, installe la

0: Mais au moins tu officiel. Peux le mettre. Parce que moi, si ouais. je le mets, ça fait un croque-top. Hein.
1: Ouais, non, mais maintenant, je peux le mettre, mais il faut que ça tienne. Ça tient.
2: Et c'est dangereux pour les écrans de télé.
1: En revanche, le gilet que vous fermez, c'est le très bon, mieux qu'une balance pour savoir que c'est à grossir.
0: Ah bah oui, ouais, oui. Bah c'est comme le pantalon.
1: Hein. Ah, bah c'est, non, les jeans, encore des fois, ça sort lors de la machine. Tout. Le gilet, si au moment t'en es à faire... Tu te dis, ok, j'ai compris. J'ai compris, on va manger du skier. Les champions du monde de l'actu. Est-ce que vous connaissez Ethan Mercer?
3: Non.
1: Bravo, Ethan. C'est un Floridien, donc il vit en Picardie. De 24 ans. Il a été arrêté parce qu'il s'est introduit en pleine nuit dans un parc aquatique fermé pour y passer 2 heures complètement seul. Alors, pour être honnête, les forces de l'ordre, quand elles sont arrivées, pensaient à un cambriolage. Maltraitance animale, etc., etc. Elles sont tombées sur lui. Flottant tranquillement sur un flamant rose gonflable, bière à la main, il aurait même lacé des avis manuscrits au pied de chaque toboggan, retirant une étoile à l'un d'eux pour manque d'éclaboussure.
2: Ah, oui.
1: Donc il était très gêné. Bon, bah, il a été mis en garde à vue, mais il risque pas grand chose.
2: Ah, oui.
1: Ou alors ils l'ont. Il a été condamné à écouter 48 heures des cris d'enfants hystériques à la piscine. Et il en est mort. Deuxième champion, Luo, garçon chinois, 12 ans. Intercepté au péage, ça c'est fantastique, après avoir conduit pendant 6 heures sur l'autoroute, soupçonné en raison de son jeune visage. C'est-à-dire que honnêtement, les policiers l'ont arrêté.
3: Un gamin de 12 ans.
1: Il a tenté de convaincre les agents qu'il était adulte et qu'il était nain.
2: Ah oui.
1: Sans succès, l'enquête a révélé que la voiture avait été volée à son voisin qu'il avait appris à conduire en cachette avec des amis. Bon, alors, non mais c'est incroyable. Pour prouver son nanisme au policier, peut-être qu'il a prétendu être un ange gardien, il a claqué des doigts, il a tenté de se téléporter.
2: Mais bon.
1: Vous ne voyez plus là? Tiens, vous me voyez encore. Oui. Et là, vous me voyez là, non, je peux peut-être avec les deux. Et là, non, toujours là. Ah merde. Et enfin, champion du jour, Christopher Castillo. Bravo Christopher.
2: Bravo.
1: Christopher.
2: Bravo.
1: Alors Christopher, c'est ce que je disais, Mastouf, c'est pour toi. C'est son rendez-vous Tinder. Alors, celui-là, en pire rendez-vous Tinder, les filles, vous ne l'avez pas vu venir. Il se fait emmener par sa date en voiture, il est sur le siège passager. Pendant le trajet, il boit du vin sur le siège passager. Bon, là,
2: déjà pour un premier rendez-vous.
1: Ouais. Et là, il demande à sa rencontre de le guider juste à côté de la banque. Il dit « Arrêtez-moi là », il ouvre la porte. Il rentre armé d'un revolver, il a braqué le guichetier.
2: Et il retourne dans la voiture.
1: De retour dans la voiture avec le butin, la dame a aperçu la police, elle a quitté le véhicule en hurlant. Lui, il est resté à l'intérieur, a résisté aux forces de l'ordre. Il a eu 5 ans de prison ferme.
2: Ah, quand même. C'est vrai que pour un premier rendez-vous, ça surprend.
4: Ah, tu vois,
2: c'est
4: des psychos.
1: Mais les filles, vous aimez l'aventure. Vous n'aimez pas les mecs plan-plan.
4: Oui, mais pas les bad boys, pas les. Comme ça, quoi.
1: Ah, eh bien, il paraît que si, excusez-moi, vous aimez les bad boys.
4: Mais pas ceux-là.
1: C'est chaud pour une première rencontre quand même.
0: Carrément.
1: Pareil que maintenant, ils ont mis une nouvelle rencontre sur le site, ils ont appelé ça Tinder Surprise. C'est-à-dire que t'arrives, tu penses que ça va bien se passer, mais. Vous restez là, qu'est-ce qu'on écoutera dans un instant?
2: Bob Sinclair.
1: Ah, très bien.

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0: il peut se faire plaisir. Non, mais tu sais que les gens me réclament maintenant le bonjour de Fofana sur les réseaux et le look du jour de Théo. Que j'ai pas mis aujourd'hui parce que il est normal.
1: Ouais.
0: Il est presque...
1: déceptif un peu.
0: Souvent.
1: C'est moi qui ai le t-shirt de Théo aujourd'hui.
0: Ouais, non, c'est pas moi, je t'en plus. Ça te va, toi? Non, mais toi, tout te va. Dans un instant, nous aurons donc, je vous le disais, les messages des supporters français. Et puis, je vous parlerai du body count.
1: Depuis quand j'ai des compliments, moi?
0: Comment?
1: Depuis quand j'ai des compliments?
0: Parce que c'est vrai, tu peux mettre des fringues. Même les mecs d'Emmaüs se les mettent eux-mêmes sur le trottoir en attendant qu'il y ait d'Emmaüs qui viennent les chercher. Et les petits frères des pauvres, ils passent à côté de Piètre, ils font « Oh là, le mec, c'est dur quand même !» Mais Piètre, il peut tout mettre, c'est vrai que ça lui va.
2: Ouais. Ça passe.
0: Non, je suis d'accord. 7h25, on fait un bisou au métier du jour, à la France qui bosse et qui se lève tôt. Il s'appelle Médéric. Médéric, où est-ce que tu habites, Médéric?
3: Salut, Coé, salut toute l'équipe.
0: Salut, Médéric.
1: Salut.
0: T'habites où?
3: Je suis, vous devez très certainement connaître Dijon.
0: Oui, bien sûr.
3: Et ben c'est un petit village qui est à côté, ça s'appelle Moret-Saint-Denis.
0: Alors Moret-Saint-Denis,
1: mais c'est Moret-Saint-Denis.
0: Il y a du vin, Moret-Saint-Denis.
1: Très bon vin.
3: Il y a pas mal de vin. Ouais.
0: Moi, même petit Moret-Saint-Denis premier cru, c'est pas dégueu. Alors donc, c'est pas donné non plus.
1: Ouais,
0: mon ami, qu'est-ce que c'est que ce métier du jour, gardien de poule?
3: En fait, je suis gardien de poule. Ouais, c'est ça. Si tu veux, moi je travaille pour un domaine viticole, un gros domaine viticole. Et ce, mes domaines, en fait, ils sont quasiment autosuffisants. Et donc, du coup, il y a des poules, il y a des légumes, il y a pas mal de choses. Et donc, du coup, c'est moi qui m'occupe de tout ça. Donc, voilà.
0: Comment il s'appelle, le domaine viticole? Il est connu, non?
3: Ouais, c'est un domaine qui est assez connu. Domaine du Jacques.
1: Ça a l'air bien comme métier.
0: Franchement, ça a l'air sympa.
1: S'occuper des légumes, des poules et du domaine viticole qui s'organise tout seul.
0: Tu regardes passer les haricots verts, tu regardes les poules. Fais bon, bah voilà, je crois qu'il est 9h02, j'ai fini. Bien bossé aujourd'hui.
3: Bon, à peu près
4: le dindon au fond.
0: Mon petit Médéric, écoute-moi bien, voici les questions. Qu'est-ce qu'une proventricule? Proventricule. Une canicule en Provence, un professionnel qui vend ses testicules, ou un petit réservoir allongé et tubulaire qui prolonge l'œsophage de la poule?
3: J'aime beaucoup la 2, mais on va quand même dire la 3. Hein.
0: C'est ça, c'est la bonne réponse. L'albumène, c'est quoi l'albumène? C'est l'abdomen d'une poule qui boit.
1: Ouais.
0: C'est le sosie poule de Al Bundy.
1: Albumène?
0: C'est qui Al Bundy?
1: Al Bundy, c'était un héros de trucs de série télé, non? Al Bundy?
5: C'était sur M6. Ouais,
0: sur M6. Al Bundy.
5: Ouais. Oui.
0: Bon, d'accord. Ou c'est un tissu de réserve nutritif dans l'embryon, t'as compris quoi?
3: Voilà,
0: on est d'accord, c'est ça. Et qu'est-ce qu'un vide sanitaire de poulailler? C'est la vie d'un transgenre qui se prend pour un sanitaire.
1: Un vide sanitaire.
0: Bah oui. Je n'ai pas compris.
1: La vide sanitaire. Tiens, moi j'ai une vide sanitaire.
0: Ouais.
1: Je me prends pour un sanitaire. Si un transgenre.
0: Non-genré, pas transgenre.
1: Non-genré, pardon, oui.
0: Ah oui, il n'y a rien qui va. Pareil, transgenre et non-genré. Pas pareil.
1: Bah c'est quand tu changes, tu deviens transgenre.
0: Non.
1: Et le mec, il est passé de mec à sanitaire.
0: Oui, mais c'est pas la même chose. Non-genré qui est devenu sanitaire. Non, on en reparlera. C'est un tuyau dans lequel t'aspires avec la bouche pour déboucher les toilettes. Ou c'est le vide sanitaire pour créer un matelas d'air ventilé entre le sol et le plancher du bâtiment.
3: Écoute, on a le troisième.
0: C'est bien, t'as tout compris. Bravo, mon Médéric. Alors aujourd'hui, les gars, c'est les poules. Doucement, je discute avec le patron. Qu'est-ce qui pousse en ce moment en légumes?
1: À tout.
3: Écoute, là, on a tomates, haricots, on a pas mal de radis, on a des salades. Qu'est-ce qu'on a d'autre? Des concombres. On a la fin des framboises. Des figues.
0: Il y a une belle vie, Et pendant ce temps-là, regarde les poules. Ça va les poules? Voilà, très bien.
3: Écoute,
0: je te fais un gros bisou.
3: Ça va, elle souffre quand même de la canicule.
0: Eh oui.
1: Elle ouvre le bec pour ventiler les poules.
0: Attends, bouge pas, je vais essayer un truc. Je mets la lumière.
3: C'est ça.
0: J'éteins. Je mets. J'éteins.
4: Non, c'est
1: ça marche.
4: C'est
1: bon.
0: Je mets. J'éteins. Comment il sait 117, c'est vrai que ça marche. bisous mon ami, je t'embrasse fort. À bientôt.
3: Salut Nicky.
0: Ciao, à bientôt. Voici Bob Sinclair, montez le son. Nous sommes aujourd'hui sur Europe 2. Nous sommes. Quel jour, déjà? Mardi.
5: Mardi.
0: Nous fêtons le dernier jour du mois de juin.
1: Ouais.
0: Au revoir, petit mois de juin. Bientôt, nous allons accueillir petit mois de juillet qui va arriver. Dans un instant, les news et la météo.

0: Soir, 23h, Ousmane y va marquer. Nous allons supporter l'équipe de France, que vous aimiez le foot ou pas. On est tous d'accord qu'il y a des matchs, on s'en fout, mais quand l'équipe de France joue, il y a un petit côté, on est derrière, c'est normal, même quand on n'est pas supporter de foot. Justement, dans un instant, les messages des supporters français pour les Bleus en chanson, le son des réseaux à ne pas rater, et la villa des animateurs, Nagui, fera jouer à N'oubliez pas les paroles. Emmanuel Macron, salut, 7h32. Jérémy Desiderati, très bien coiffé. Ouais, on dirait. C'est vrai, il est bien coiffé, Jérémy.
1: Merci.
0: T'as vu ?
1: Merci.
0: Il a une petite coupe de cheveux, il n'y a rien qui est sur le côté, il a mis du pento, il est beau. Les news.
2: Bonjour à tous. Le ciel nous offre de belles conditions aujourd'hui, sauf près de la Méditerranée où la canicule se fait encore sentir. Météo complète juste après les infos.

Tout à Paris, depuis le début de cette canicule, plus d'une centaine de milliers de foyers ont subi des coupures d'électricité. Et si la canicule a pris fin, les hôpitaux restent en alerte. Les plans hors 102 et 3 doivent être maintenus, a annoncé hier le Premier ministre Sébastien Lecornu. L'objectif est de laisser la capacité aux différents hôpitaux de maintenir les plans blancs. Face à la crise, les EHPAD ont tenu le choc, estime le chef du gouvernement, qui s'est montré plus alarmiste sur les décès à domicile. L'exécutif assure que plus de 10 000 climatiseurs vont commencer à être livrés dans les hôpitaux à partir de la fin de la semaine. Monaco n'avait jamais connu une telle attaque. Un colis piégé a explosé hier soir dans un immeuble résidentiel de la principauté, faisant 3 blessés, dont 2 dans un état grave. Les victimes sont un couple avec un pronostic vital engagé et un adolescent de 13 ans. L'auteur a pris la fuite à pied et a été aperçu à Beausoleil en France. Il est toujours activement recherché par les autorités monégasques et françaises. À l'étranger, les secours continuent de chercher des survivants sous les décombres au Venezuela. Le bilan du double séisme s'est alourdi. Plus de 1700 personnes ont perdu la vie. Il y aurait 50 000 personnes disparues selon l'ONU. Les Nations Unies ont fourni 10 000 sacs mortuaires, espérant ne pas avoir à tous les utiliser. Selon les autorités locales, plus de 800 immeubles ont été affectés par les secousses. Son annonce avait fait l'effet d'un séisme. C'est un véritable raz-de-marée avant même sa sortie. Le jeu vidéo GTA 6 affole les compteurs. Les précommandes ouvertes il y a seulement 5 jours explosent partout dans le monde. Illustration en France, les précommandes dépassent de 6 fois celles de licences pourtant incontournables comme eSport FC ou Call of Duty sur la plateforme Cdiscount. Plus de 45 millions de joueurs ont déjà réservé leur exemplaire avant le 19 novembre, date du grand retour à Vice City sur PS5 et Xbox Series. Et restons aux États-Unis justement avec un mot de football. Les Bleus sont à New York pour défier la Suède ce soir à 23h en 16e de finale de Coupe du Monde.

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1: Un message, un bisou, une envie de passer quelque chose, de dire quelque chose, 06 33 11 32 11, c'est mon WhatsApp.
2: Salut Chloé, salut l'équipe.
1: Bonjour madame.
2: Un petit coucou sur la route du travail. Je vous écoute tous les jours. Vous êtes vraiment ma dose de courage, de bonne humeur et de soleil pour affronter la journée.
1: Ouais,
2: je vous écoute aussi l'après-midi. Vraiment, c'est le petit plus pour finir, rentrer à la maison en beauté et en bonne humeur. J'en profite pour souhaiter un bon anniversaire à ma princesse de 4 ans qui vous écoute aussi tous les matins quand je la dépose à l'école. À chaque fois, elle rigole quand elle entend Pierre et Marie. Je dis, mais pourquoi le monsieur, il n'arrive pas à dire les mots? Et elle rigole aussi à chaque fois qu'elle entend la danse du cucu. Vraiment, continuez comme ça. Vous faites sourire tout le monde, les enfants, les grands, les jeunes et les moins jeunes.
1: Bon, bah, c'est gentil.
2: Allez, des gros bisous.
1: Merci et bon courage pour cette nouvelle journée. Tout à l'heure, Pierre et Marie seront là d'ailleurs.
3: Oui, c'est vrai.
1: Pour des nouveaux objets à vendre. Message de Xvin. Putain, des fois, il y a des noms, je te jure, sur Insta, t'arrives pas à les prononcer. Bon, mais de quelqu'un. Coco, petite anecdote. Je t'écoute depuis des années. Tu fais partie de mon quotidien à tel point que mon chien... Écoutez bien, parce que celle-là, je l'avais pas vu venir. S'endort systématiquement dès qu'il t'entend dans la voiture, tellement il a l'habitude. Tu dois être un repère ultra rassurant pour lui. Et tu sais quoi, je trouve ça trop mignon.
3: Oh, bah c'est bien.
1: Le chien, c'est Coco.
4: Il réveille la France, mais il endort les chiens.
1: C'est fou ça. C'est incroyable comme slogan. Il réveille les gens, mais endort les chiens.
5: Ouais.
1: J'ai jamais vu ça. Un message de Sylvia qui me dit coucou l'équipe. Je vais vous donner une astuce révolutionnaire pour votre gros problème de dosage de pâtes.
3: Ah, allez.
1: Des verres à moutarde classique, pas ceux de 300 ml. Le verre à moutarde, le petit verre.
3: Le petit verre.
1: Celui où il y a des dessins de Candy.
3: Candy. Ouais.
1: On faisait la collection de ça quand on était. Il y avait Goldorak, il y avait tout ça. Un verre de pâte crue par personne, ça vous fait votre dosage.
4: Ça me paraît beaucoup.
5: Un verre,
1: c'est énorme.
6: Mais non, ils sont petits, les verres.
3: Bah non, ils sont petits.
1: On parle c'est les petits verres.
3: C'est les petits verres.
4: Personne. Ça te fait ça,
5: je suis d'accord. Prends pas les pintes.
4: C'est gros.
1: Et pour le riz, 4 à 5 cuillères à soupe par personne. Normalement, pour un repas équilibré, c'est 100 grammes de féculents cuits par repas. J'espère que vous avez aidé. Moi, j'ai plus de problème depuis. Bon.
3: On va tester. Ouais. Je ne sais pas si j'ai des verres à moutarde, mais.
1: Bah ouais, je ne sais pas si.
4: Il doit me rester un vieux Goldorak, mais il n'y a plus que rack.
1: Ah, bah j'ai Goldo chez moi.
4: Ah, bah
1: attends, on va faire un truc à nous deux. Restez avec nous dans un instant. Le son des réseaux. J'ai vu un truc hier soir à la télé. Faut quand même que je. Sur les réseaux, pardon, faut que je vous explique. On en parlera d'ici quelques minutes. Ce sera un chiffre du jour qui va peut-être concerner Pietre. La Villa des animateurs, 20 tubes années 80.
5: Oui.
1: Ce soir sur W9, on appelle ça les fonds de catalogue. Hein, ça,
5: ah bah là oui, c'est parti pour.
1: Ça c'est là et puis alors là vous allez voir toutes les chaînes. Hein. Ouais. Là vous allez voir les chaînes de télé
3: pour
1: là.
3: L'été.
4: Ah je vois.

0: avec les fusils.
1: On appelle ça bodycam. Eh bien, c'est une pratique, c'est une cérémonie qui permettrait de repartir sur de nouvelles bases et de se libérer du poids des relations passées. T'as eu trop de partenaires sexuels, ouais. Tu trouves que t'as fait de la merde, tu trouves que c'est pas bien, eh bien hop, tu payes jusqu'à 13 000 dollars.
2: Ah ouais, faut vraiment.
1: Il y a des mecs qui sont très forts. Tu payes jusqu'à 13 000 dollars et tu sors de là, ah, c'est une pureté, c'est fini, je me sens libéré. Franchement, au lieu de remettre leur compteur à zéro, ça leur en fait un de plus.
2: Ouais.
1: Ah, mais si c'est vrai, bah, sont niqués quand même, t'as payé 13 000 dollars. T'as payé 13 000 dollars, moi j'appelle ça, tu t'es fait niquer, tu t'as pas remis à zéro, t'as mis une croix de plus, hein, madame.
3: Je vous jure que je n'ai jamais couché avec un garçon.
1: Tiens, ça fera 13 000. On prend la carte bleue. On va aider, on va filer un coup de main et dire bravo, bleu pour ce soir, il faut que ça gagne. Ça joue contre eux ?
4: La Suède.
1: Ouais. Alors ?
5: 23. Oh, ouais, bon,
4: c'est les favoris, mais.
1: Ça devrait passer.
0: Ça devrait même passer. Même Zlatan Ibrahimovic, il a dit de toute façon qu'on était imbattable.
1: Bon, alors, les messages des supporters français pour les Bleus en chanson. Le message de base du supporter.
6: Ramenez la coupe à la maison. Allez les Bleus, allez.
1: Ah oui. Ah oui, le message des personnes âgées pour les Bleus.
6: Ramenez la clim à la maison.
1: La chanson du supporter qu'en profite pour leur gratter des trucs.
6: Ramenez des clopes à la maison. Des gitanes bleues.
1: Le message des supporters qui ont faim, mais qui n'ont plus de dents.
6: Ramenez la soupe à la maison. Allez, allez.
1: Le message des grossistes colombiens.
6: Oui. Ramenez notre schnouf à votre maison. Allez, allez.
1: Le message des supportrices, n'info des bleus.
6: Ah. Ramenez vos poutres à la maison.
7: Mais non.
1: Le message des bobos parisiens qui se moquent des supporters français.
6: Ramenez les ploucs à la maison.
1: Ah, ah si, j'ai vu Yann Barthès, il sortait ça dans le parking. Oui. Le message du mari de Stouff qui a peur qu'elle le quitte pour un des joueurs.
6: Ramenez ma Stouff à la maison. Allez les bleus, elle est belle mais elle sent poisson.
7: Ça va pas.
1: Lui on veut pas, il avait trouvé que rime avec poisson.
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1: C'est Bob Bourguignon.
7: Ah, c'est mieux.

0: gros week-end à Annecy, 80 km dans les jambes de vélo,
1: un gros dodo,
0: un cul rempli d'émotions. J'avais des fesses vraiment qui criaient help hier, j'en arrivais même plus à m'asseoir normalement. Deux belles émissions avec ma petite équipe. Je suis rentré chez moi, j'étais fatigué. En me posant sur le canapé, je tombe sur la vidéo, vous allez entendre, en tout cas vous allez entendre que le son. Mm-hmm. Et pour moi, elle va intéresser mon Pietro.
2: Ah.
0: C'est un chiffre et je comprends pourquoi Pietre, il est tout fin.
3: Un bon P brûle environ 57 calories. Si tu pètes 135 fois en une journée, 1 kg de gras, 7700 calories. Donc en pétant 135 fois, tu auras brûlé 1 kg de gras.
4: Waouh! C'est pas fou ça?
5: Toi tu perds 5 kilos de gras.
0: Il faut qu'il mange beaucoup.
4: Tu comprends pourquoi je peux manger 5 pains au chocolat le matin?
0: Il est en déficit calorique, mon Pietro.
1: Moi, s'il y a que ça. Hein.
0: Et j'aimerais vous faire écouter cette jeune femme.
4: Quand je pète, c'est une boulangerie.
0: Si, c'est vrai, c'est l'équivalent de 3 flanches. On dit. J'aimerais vous faire écouter cette jeune femme. Elle vient de passer un moment avec son plan cul. Alors, beaucoup de gens ont vécu cette expérience. Et elle se filme directement après. Vous allez comprendre cette vidéo, ça va parler à plein de gens.
6: Ah. Oh putain, je pouvais plus me retenir. J'ai cru que j'allais exploser. Mais Dieu merci, il est enfin pas. Je pouvais plus me retenir. Là, j'ai une vraie question, les gars. Comment vous faites quand vous passez la nuit sans péter, putain.
1: Ah, lâche tout là.
4: Elle va bien. Mais tu fais pas ça sur les réseaux, madame.
0: Madame.
2: C'est vrai que bon.
0: Madame, vraiment, faut pas tout mettre, hein, madame. Il y a des moments, est-ce que vous pourriez garder un petit peu d'intimité, un petit peu de distance?
2: Elle est détendue.
0: L'humour, c'est une chose, mais bon,
4: faut. Elle a perdu un kilo, là.
0: Mais bon, elle a
7: bon cul. 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
0: Alors, dans l'instant, la villa des animateurs Nagui fera jouer Macron. À tout de suite, 7h48.
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0: Ça fait
1: on le voit pas assez d'ailleurs.
0: Fait partie de ces mecs gentils. Il fait ce métier.
2: Il emmerde personne.
1: C'est ça.
0: Ouais. Il chante dans son coin. Il fait un album. Il fait machin. C'est un gentil.
3: Il fait de la cuisine avec Cyril Lignac.
0: Non mais tu sais quoi ? Il y a des gens dans ce métier. La télé, la télé rend fou. Le cinéma rend con, mais la télé rend fou. Et vous avez des gens qui changent de personnalité, qui deviennent complètement débiles parce qu'ils font de la télé et qu'ils ont un pseudo succès. Et lui, ça fait partie des gens gentils de ce métier.
2: On est d'accord. Et ça a l'air d'être un passionné, en vrai
0: passionné. Ah, mais c'est un gars bien. Alors ce soir, évidemment, toute première fois, L'amour à la plage de Niagara, Voyage de Désirless, Boule de Flipper de Corinne Charby, Nuit de folie de début de soirée. Alors là, les programmateurs d'RFM, les mecs qui vont être devant.
2: Il y a toutes tes vidéos du matin, là.
0: Ah, là, tout ce que je chante. Mais,
1: oui, c'est vrai.
0: C'est dit, ça me fait kiffer aussi, hein. Alors on va jouer avec qui dans la villa?
1: Oui,
0: on
1: a pour
0: qui
1: commencer, on va jouer à N'oubliez pas les paroles avec Nagui. Bonjour Nagui.

0: 80 et pour jouer avec nous, notre maestro Manu, notre président.
1: Bonjour tout le monde, bonjour Nagui,
2: bonjour.
1: Comment ça va France Télé? J'espère que l'argent public est bien utilisé. Et y a intérêt, parce que le pays est dans la mouise, donc s'il le faut, je vous pique du blé. Nagui pourra dire bye bye les taxis et t'iras en vélib chanter ton karaoké.
0: Eh bien, je prends note, monsieur le président, et c'est ce que nous allons voir, puisque vous allez tenter de ne pas oublier les paroles de cette chanson des années 80. Ça, c'est vraiment toi de téléphone.
1: Ah, je suis chaud. Ah, ça rappelle des souvenirs. Téléphone en boîte, j'ai péchou là-dessus. Ah, je vous le dis, j'ai... Ah mince, j'étais déjà avec Brigitte, merde.
3: Ah, oui. Ah,
1: faut pas qu'elle entende, ça fout le potin dans le jeu de boules, comme on dit. Allez, chantons tous ensemble.

0: Vous le savez, il y a eu un tremblement de terre au Venezuela, terrible. Et des lumières ont été aperçues dans le ciel avant. Alors rouges, évidemment, ouais. Comment ?
1: Des lumières rouges.
0: Voilà, donc évidemment, tout le monde en parle, les théories du complot.

attendue ces prochaines heures. Et cette mobilisation des soldats du feu risque de durer. Dès la semaine prochaine, le thermomètre devrait de nouveau repartir à la hausse. Face aux vagues de chaleur, justement, les Français revoient leurs habitudes de voyage. Selon le porte-parole d'Hôtel.com, les recherches utilisant le filtre air conditionné pour des séjours ont bondi de 424% pendant la canicule. Le nouvel Eldorado, ce sont les littoraux du Nord. Selon les données de Booking ou Abritel, les recherches de location de vacances sur les bords de Manche et la mer du Nord ont explosé la semaine dernière. Un dernier effort avant de pouvoir souffler et s'offrir 2 mois de vacances, justement. Près de 850 000 élèves vont plancher sur les dernières épreuves du brevet aujourd'hui. Les mathématiques sont au programme dans une heure. Avec une nouveauté cette année, les futurs lycéens n'auront pas le droit d'utiliser leur calculatrice pendant les 20 premières minutes de l'examen. Ils enchaîneront.

0: Nouveaux recettes. La fête du cinéma a attiré près d'1 350 000 spectateurs pour sa première journée dimanche. Un lancement record depuis plusieurs années. Les films familiaux comme Toy Story 5 ou Les Mignons 3 cartonnent, tout comme La Bataille de Gaulle. Et si vous ne l'avez pas encore vu, Michael est toujours à l'affiche avec près d'$1 milliard de recettes au box-office mondial. Le biopic consacré au roi de la pop est devenu le plus grand succès du genre devant Oppenheimer.
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0: Profitons encore de ce temps calme et relativement frais avant que la chaleur ne fasse son retour.

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1: Profitons encore de ce temps calme et relativement frais avant que la chaleur ne fasse son retour. Chaleur qui sévit encore près de la Méditerranée avec jusqu'à 35 degrés encore aujourd'hui dans la région Montpellier-Rennes. Ailleurs, nous avons droit à une alternance de nuages et d'éclaircies avec un soleil moins brûlant. 13 degrés la minimale ce matin à Rennes ou Rouen. Dans l'après-midi, comptez 27 à Metz, 29 à Bordeaux et 33 à Lyon. 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
2: Vous êtes chez vous, vous êtes à la maison, vous êtes dans la voiture, vous êtes déjà en vacances, en train de nous écouter, peut-être sur une plage, en train de remplir le coffre, de remplir le truc avec les enfants, l'organisation. Ou vous n'avez pas de vacances et vous nous écoutez. Racontez-nous un petit peu ça, laissez-moi des messages sur mon Insta. Chloé. Officiel.
3: Hier, il y avait mon voisin qui commençait à mettre son truc derrière sa voiture pour mettre les vélos des enfants.
2: Ah oui, ça y est, ça commence là. Allez, et sinon, mon WhatsApp 06 33 11 32 11 06 33 11 32 11. Vous nous laissez vos messages, vous nous laissez les vocaux. Comme ça, je peux vous mettre dans l'émission et vous devenez animateur avec nous. Faites-vous plaisir. Dans un instant, Pierre et Marie seront là pour un nouvel objet à vendre. On sait ce que c'est aujourd'hui.
3: Alors, ce sont des DVD avec des films bien spéciaux à vendre.
2: Très bien, ça tombe bien, c'est encore de sa génération.
3: Ah oui.
2: Nous aurons Europe 2 paye ton loyer tout à l'heure. Vous envoyez loyer, L-O-Y-E-R au 7 12 13. Nous aurons le top de Stouff tout à l'heure à 8h30. Ce sera quoi,
4: Mathieu? Oui, c'est sur les messages qu'on n'envoie jamais, mais qu'on écrit quand même, ou qu'on commence à écrire, on se dit.
2: Ouais, mettre de côté, sûr. Vrai. On aura le pas mam-mam tout à l'heure avec une info qui est tout sauf mam-mam. Elle est pas mam-mam. Et puis les moins grosses têtes tout à l'heure avant 9h. Merci de nous avoir choisis, ça me fait très plaisir. Nous sommes là au moins jusqu'au 18 juillet, donc on a le temps, on reste ensemble, ça nous fait très plaisir. Qu'est-ce que je voulais vous dire avant de vous parler des étranges lumières apparues dans le ciel? Vous avez vu ce monde quand même qui. Moi, je comprends qu'il y ait de plus en plus de gens qui viennent nous écouter le matin pour se changer les idées, honnêtement. Honnêtement.
4: Oui. Ah, honnêtement, oui, c'est le petit Louis, tout ce qui se passe.
2: Ce pauvre garçon là, qui se fait massacrer. Tout le monde est choqué. Tout le monde est choqué par ça. Tout le monde crie au scandale en se demandant mais comment c'est possible. Et les pauvres parents qu'on fait une pour pouvoir, ils ont, visiblement, tu vois que c'est des gens qui n'ont pas de sous pour offrir un enterrement, etc. Enfin, comment c'est possible ce qui est arrivé dans une ville, Narbonne, qui pour moi faisait partie des villes cool.
3: Et puis je pense qu'il y a même plus de villes cool. Maintenant, je pense que c'est partout pareil. Il faut se méfier partout, quoi.
2: Je pense que l'insécurité et les barjots sont arrivés un peu partout, malheureusement.

0: et que les petites villes qui étaient des petites villes tranquilles aujourd'hui sont devenues un peu compliquées. Et puis regardez cette petite vidéo, on vous fera un petit extrait sur lui, peut-être pas aujourd'hui, demain, aujourd'hui on a trop de... Aujourd'hui, le petit, la douane.
1: Oh. Ouais.
0: Vous savez, le petit gamin, vous avez vu les images, là, qui se fait interviewer partout au canal Saint-Martin, où il est là et puis il arrose les femmes qui passent à vélo. Il y en a une qui a failli se casser la gueule. Il est mort de rire et il te prend 2 euros. Et il est content. Il a quel âge, ce gamin ?
2: Il a 12 ans.
0: Tu sais, je vais te dire un truc. Mon père disait toujours, alors c'est une autre génération, mais mon père disait toujours, il y a des bonnes claques qui se perdent.
3: Ah, mais carrément.
0: Et franchement, plutôt que d'aller lui tendre un micro et de le passer à la radio, ce gamin, je te jure, ça se fait pas, hein. Faut pas le faire.
3: Mais des fois,
0: ça te remet les idées en place.
3: Carrément.
0: Tu sais, tu te dis, mais qu'est-ce qu'il attend, son père, pour aller le choper,
3: mais je pense
0: ou son
3: père,
0: grand frère, lui dire, d'abord, tu vas aller te mettre un t-shirt parce que tu ressembles à rien comme ça dans la rue, tu lui en colles une petite derrière les oreilles, tu vas rentrer et tu vas aller à l'école parce que c'est pas comme ça. Il a 11 ans.
1: Il rackette les gens, quoi.
0: Il rackette les gens.
1: Dit rien, tout va
0: il arrose des flics, il terrorise un quartier. Il est très content de lui.
3: Il s'est interviewé.
0: Il est très fier de lui. Il se fait interviewer par des gens qui le valorisent en disant ça va, c'est bien ce que tu fais.
1: Ah, c'est que de l'eau. Bah non, c'est pas que de l'eau en fait.
0: Et ça gêne personne.
3: Et le père doit être mort de rire chez lui. Regarde, fiston, tu passes à la télé.
0: Non, mais.
3: Combien de thunes aujourd'hui ?
0: Évidemment, tu balances de l'eau. Ah, ok, c'est pas dramatique.
3: Oui, oui.
0: Mais il y a un moment, les gars. Bon, ok, t'as fait ça 2 jours. Non, mais à la limite, t'es un gamin, tu t'es balancé de l'eau. Allez, t'es un gamin, t'as 11 ans, t'as balancé de l'eau sur les gens. Tout le monde a fait cette connerie.
2: On l'a fait aussi.
0: On l'a fait, ok. Ouais. Là, ça dure et ça devient un peu le chef du quartier.
2: C'est ça.
0: À un moment, peut-être aller lui remettre les idées en place.
3: Non, mais il va faire ça en hiver, ça va le calmer.
0: Il a une famille. Il a une famille.
3: Ah, bien sûr,
0: il a des parents, parce qu'on parle toujours de la responsabilité des parents. Parce que quand les gamins comme ça font des conneries, on dit toujours, mais que font les parents? Alors, si je pose la question, il a peut-être un père qui devrait aller le choper en lui disant maintenant tu vas rentrer.
2: Bah, mais

0: Mais c'est-à-dire que ce môme, il a 11 ans, ouais. Il rentre seul, pas à la maison et ça ne gêne pas les parents.
1: Ouais.
0: Ah ok, bon bah c'est moi qui ai raté.
2: Et puis ça va être de pire en pire.
0: Mais j'ai peut-être raté un épisode, c'est peut-être moi qui suis un
2: vieux. Parce que là dans son cerveau c'est plus je fais de conneries, plus je passe sur les réseaux, mais voilà. Plus je fais de buzz, plus je fais de machin, donc ça va être de pire en pire.
0: Bon.
3: Ah il y avait Pascal le grand frère dans le temps.
0: Ah putain,
2: ça me manque là.
0: Ouais, t'envoies Pascal, il te met deux taloches là-dedans, il lui fait faire 40 pompes. Il lui fait reboucher le canal Saint-Martin avec des briques. Et puis le gamin, je peux te dire qu'il passera autre chose.
3: Casser des briques tout le temps.
0: Casse-lui. Je peux te dire que le petit à la douane, il va fermer le poste de douane. Je peux te dire que ça va être quelque chose. Bon, des étranges lumières apparues juste avant le tremblement de terre au Venezuela. D'abord, terrible le tremblement de terre, parce que vous avez vu ces images.
4: Ah, toutes les vidéos.
0: Il y a des secouristes français qui sont allés. Oui. J'ai vu les images comme vous, qui vont secourir un père et son fils. Le bébé, ils ont sorti un bébé des décombres qui est resté deux jours. Un bébé, une famille qui se filmait. Vous avez vu la famille? Ils lui restaient, ils étaient sous terre, ils se sont pris six étages sur la gueule, ils se filmaient. Pour donner des nouvelles, et ils les ont retrouvés, tout va bien. Eh, ce n'est pas le moment quand tu vois ta batterie qui fait 6, 5, 4, le téléphone sonne. Allô, oui, bonjour, c'est pour des photos. Pas d'autres photos.
2: Pour pompes à chaleur.
0: Est-ce que vous avez. Vous voulez le nouveau forfait free? Mais lâche-moi!
3: C'est le livreur,
2: j'ai même pas l'entrée.
0: C'est le livreur Uber Eats, j'ai pas le code.
2: Je suis devant l'immeuble, mais.
0: Il y a des moments. Alors, certains qui croient aux ovnis, certains pensent à une arme géophysique qui aurait été dirigée par une puissance étrangère. Bon, bah, tous les délires sont possibles, mais des lumières ont été aperçues dans le ciel. 30 000 éclairs rouges recensés, et pas une goutte de pluie n'est tombée.

0: Bah, apparemment, c'était très impressionnant.
1: Ouais, mec,
2: bon, et puis hier, dans l'actu, il y avait Didier Deschamps, rien à voir.
0: Ouais.
2: Qui a tenté, on fait un bisou à Didier, qui a perdu sa maman, qui est revenu. Il a tenté de répondre aux journalistes en espagnol à la conférence de presse. Les mots étaient là.
0: Mais l'accent ?
2: Bon, il sent qu'il était plus au foot qu'à l'école, Didier.
3: Pas trop compris par rapport. Pardon, non. Non, de entendido. Puedes répéter ? Si.
4: El año pasado, la niña mal estuvo.
3: Seguir así, et mañana, pasar esta étape para. Seguir el camino.
2: Ah, seguir el camino pour les Marseillais, c'est l'équivalent de Seguelvier.

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2: Salut, je crois qu'après avoir vu ça, on peut mourir tranquille.
3: Je confirme, YouTube, Twitch, TikTok, Facebook, salut à vous tous, bienvenue. Vous pouvez nous voir, vous pouvez voir la très jolie Stouff aujourd'hui qui est...
4: Bonjour.
3: Stouff, je peux te poser une question ?
4: C'est le... Oui ?
3: T'as refait toute ta garde-robe ?
4: Ah non ?
3: Ouais, ça, tu rentrais pas dedans il y a un an.
4: Bah non, mais je l'ai déjà mis plusieurs fois, ça.
3: Oui, mais t'as quand même, ces 6 derniers mois, refait l'intégralité de ta garde-robe.
4: Non, j'avais des vêtements qui où je rentrais plus
5: qui traînaient des années 90, tu vois. Regarde, elle est habillée en Waikiki.
3: Ouais. C'est vrai qu'hier, elle avait un jean Buffalo et un t-shirt à l'Hébernarine.
4: Voilà, tu vois, j'ai fait un peu de sol, j'ai pris que 2 petits hauts, un petit pantalon.
3: C'est bien, bah, ça te va très très bien. Ça te va très bien, bravo. Ouais.
4: Bah, Pierre et Marie. Aussi, ça bien.
6: Ce soir, elle met un maillot de Zidane 98.
3: Ah, ouais. Mais elle re-rentre dedans. Ouais,
4: je re-rentre. Mais j'ai aussi un maillot de l'équipe de France, je re-rentre dedans d'ailleurs.
3: Pierre et Marise doivent vendre aujourd'hui des DVD, je crois, c'est
6: exactement,
3: ça qu'on a reçu.
6: Ouais, plusieurs DVD de certains auditeurs, donc on va se connecter pour savoir ce qu'il y a à vendre.
7: Bonjour à tous.
6: Ah.
7: Bonjour, chers auditeurs de Europe 2, bonjour, Maryse.
8: Et bonjour, Pierre.
7: Eh bien, bonjour, Maryse, et bonjour, chers téléacheteurs et chères téléacheteuses. Bonjour, Maryse.
8: Bonjour, Pierre.
7: Eh bien, et vous connaissez votre mardi du 30 juin.
8: Oui.
7: Chère Maryse,
8: oui.
7: Bienvenue dans ce nouveau.
9: On n'a même pas la date.
6: On a juste juin.
7: Bonjour, Maryse.
8: Bonjour, Pierre.
7: Télé-shopping spécial auditeurs de Quiz Europe 2 qui vident leur grenier, qui donnent leur merde. Maryse, qu'allons-nous vendre ce matin? Je vous ai dit bonjour, Maryse.
8: Eh oui, bonjour, Pierre.
7: Et bonjour, Maryse.
8: Eh bien, tenez, Pierre, voici un premier DVD, celui de L'Amour Ouf.
7: Ah, très beau film de 2024 avec des jeunes acteurs français.
8: J'aime
7: beaucoup comme François Civil, Pavel Quenard et surtout, chère Maryse,
8: la meilleure.
7: La très belle et somptueuse. Rien à voir par rapport à votre beauté, Maryse.
8: Merci, Pierre.
7: Adèle. Adèle Hatcher. Adèle Échour. Adèle Papayou. Adèle. Adèle, chez Tati Tatou.
8: Non.
7: Adèle, elle jambon à l'os. Adèle, elle char dans les boches. Adèle.
6: Même moi, j'ai
7: Dieu, c'est vrai, j'arrive pas aujourd'hui. Bonjour, Maryse.
8: Bonjour, Pierre. Mais c'est... Adèle Exarchopoulos, Pierre.
7: Ah oui.
8: Voyons.
7: De toute façon, ma préférée, c'est Sophie Marceau. Avons-nous, chère Maryse, un autre film?
8: Ah oui, absolument, Pierre. Un coffret DVD des films Expandables.
7: Écoutez, Maryse. Pour passer de très très bonnes soirées, je mets sous les yeux, Maryse, très très bon DVD. Qui est d'ailleurs
8: très beau.
7: Pas une odeur de méthane. Magnifique série américaine, d'ailleurs, avec les plus grands acteurs, il y a Arnold.
5: Commencez par un autre.
7: Arnold
8: on a deviné de qui vous parliez. Il y a d'autres acteurs aussi, Pierre.
7: Oui, écoutez, il y a Jason Statham. Sylvester.
8: Voilà.
7: Sylvester. Le prix de cette merde est de 123 francs.
8: Pierre.
7: N'hésitez pas à nous contacter pour le DVD d'Expandables.

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1: 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Une info, pam, pam, pam dans un instant. À 8h30, le top de Stouff qui reviendra sur quoi?
2: Le top des messages qu'on n'envoie jamais, mais qu'on a commencé à écrire ou qu'on a mis de côté, quoi.
1: Et d'ici là, je vous parlerai de l'affaire des saucissons. L'affaire des 46 saucissons. Vous n'êtes peut-être pas au courant. C'est absolument dramatique. Pour l'instant, j'appelle quelqu'un pour lui offrir de l'argent et peut-être ses vacances, parce que finalement, elle fait ce qu'elle veut des sous. Allez, j'appelle une jeune femme, une dame dans le Nord.

0: Et depuis hier soir, l'ambiance feutrée de Monaco. Trois personnes ont été blessées, dont deux grièvement, vers 21h dans une explosion au colis piégé dans un immeuble résidentiel de la Principauté. Un oligarque ukrainien et sa compagne ont leur pronostic vital engagé encore ce matin. Un adolescent de 13 ans, membre de la famille, a également été touché. Le suspect, toujours introuvable, a été aperçu en train de déposer un sac ou un colis dans le hall de l'immeuble avant de prendre la fuite. Le prince Albert II dénonce un crime odieux. C'est un combat qui n'appartient pas qu'au passé. Paris accueille à partir d'aujourd'hui le 9e congrès mondial contre la peine de mort. Plus de 1500 participants sont attendus, de 100 nationalités différentes, dans un contexte de résurgence des exécutions observées sur la planète. Emmanuel Macron doit se rendre sur place dans l'après-midi. Une cinquantaine de pays pratiquent encore la peine de mort dans le monde. La mort infligée par l'État à la fin de vie encadrée par la loi. Après plusieurs mois de débats et un troisième examen du texte, l'Assemblée nationale doit franchir aujourd'hui une nouvelle étape avec l'adoption de la version finale de la loi sur le droit à mourir. Plus de 1800 amendements ont été étudiés ces derniers jours. Le texte prévoit la création d'une aide à mourir accessible sous des conditions strictement encadrées. Son adoption définitive est attendue le 15 juillet prochain. La taxe sur les petits colis, c'est fini. Ce surplus de 2 euros sera suspendu demain, jour d'introduction d'un droit de douane européen de 3 euros. La mesure instaurée par le gouvernement s'est soldée par un échec. Les géants chinois comme Shein et Temu avaient trouvé la parade en faisant arriver les paquets sur le sol de nos voisins européens avant de les acheminer vers l'Hexagone. En 2024, plus de 4 milliards d'envois sont entrés sur le marché européen. C'est une des conséquences de la canicule. Les activités de l'hôtellerie-restauration ont chuté la semaine dernière. Selon un sondage réalisé auprès de 1000 professionnels, plus de la moitié ont constaté une baisse de leur chiffre d'affaires. Les salariés n'ont pas été épargnés non plus, puisque les trois quarts des établissements rapportent un niveau de fatigue accrue ou encore des difficultés à travailler en cuisine ou en extérieur. Et puis le réveil est particulièrement difficile pour nos voisins allemands ce matin. La Mannschaft a été éliminée cette nuit en 16e de finale de Coupe du Monde à la surprise générale face au Paraguay au bout d'une séance de tirs au but. On espère que les Sud-Américains retrouveront la France en 8e. Les Bleus jouent ce soir leur premier match coup près face à la Suède à 23h. Petit déjeuner avec le sourire pour les Marocains qui ont eu besoin des pénaltys également ce matin pour se défaire des Pays-Bas. Qualification hier soir du Brésil également face au Japon. Victoire 2-1 arrachée en prolongation.
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0: Le pays profite encore d'un temps calme aujourd'hui et des températures agréables. 13 degrés, la minimale du côté de Rennes, 19 dans la capitale et plus de 25 déjà près de la Méditerranée. C'est ici d'ailleurs que la canicule joue les prolongations avec un soleil de plomb et un thermomètre qui va dépasser les 35 cet après-midi dans le Roussillon. Conditions agréables mais sans excès partout ailleurs avec des nuages qui vont recouvrir les côtes normandes cet après-midi. 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

0: Il n'y avait que des rôles, c'est des machins, le voiturier nous regarde. Non, allez vous garer là-bas.
1: Je l'ai vu. Moi, je l'ai vu à Porsche. Moi, je l'ai vu à Monaco.
0: Je te jure, mais vraiment, quoi.
1: Moi, je l'ai vu à Monaco. Il y avait des McLaren, des magnifiques voitures, des Bugatti qui prenaient tout. Et le gars, il arrive avec sa Porsche Speedster. Ceux qui s'y connaissent un peu en voiture savent qu'une 911 Speedster, c'est déjà un beau modèle, ça vaut un peu cher. Le gars, il arrive avec sa femme à côté. C'est il sentait qu'il avait sorti maman. Il a dit, chérie, là, ce soir, on va sortir la Porsche.
2: Bon jeu.
1: Voiturier lui a fait la même. Il dit non, c'est là-bas.
2: Mais là-bas, il est loin.
1: Et là, tu lui tendais la clé. Il dit non, je
2: là-bas. Je ne touche pas à ça.
1: Je ne vous vois pas. Je ne vous vois pas.
3: Est-ce qu'il y a un Action à Monaco?
1: Non.
3: Non?
1: Non, il n'y a pas.
3: Parce que le Action de Monaco, il doit être.
1: Non, mais il y a un McDo. T'as un McDo à Monaco. Ouais. Tu peux aller manger au McDo qui est le même prix. Ouais.
4: Mais par contre, je paierais très cher pour voir Pietre arriver devant le casino là.
0: Avec 300
1: je mettrais bien une GoPro sur ta voiture dans ta bagnole et tu sors de la 307. Tu dis, pas de rayures.
0: Parce que la dernière fois, il y avait une marque là.
1: Tu me fais le pare-brise, fais gaffe aux jantes.
0: Et tu vas pas te promener avec.
1: Là, le mec va te dire, il n'y a pas de jantes, monsieur, c'est les gens jolis. Oui, fais gaffe quand même. Je viens de les changer, ils sont neufs. Attends, me pas le plastique.
3: Ah, faut être sûr de soi là. Quand tu descends, tu balances les clés là. Attends, j'ai oublié de la fermer.
1: Je te jure, Pietro, on va la tourner cette vidéo. On va la tourner. On va faire une vidéo à la rentrée. La tournée des palaces parisiens avec la 307 de Pietro.
3: C'est énorme.
1: Et je veux te voir sortir à chaque fois. Tu me la rayes pas celle-là.
3: Sur un beau costard et tout.
1: Mais on va le faire. Ouais. On va le tourner.
3: Les chaussettes cochonou.
1: Voici le top de Stouff. Ma petite Stouffette, c'est quoi le top aujourd'hui?

0: part trop tôt, il te fait peur.
1: Ah ouais, ouais, ouais, ça me
0: c'est
1: fait
0: ça,
1: flipper,
0: voilà.
1: Ah, le cadenas mis
0: ouais,
1: trop tôt.
0: Ouais, ça te fait
1: tôt,
0: fuir.
1: Oh, ouais, non.
0: Ah, tu trouves que c'est un cadenas, ah, ouais, toi.
1: Envoie l'aubergine.
0: C'est ça,
1: ah, on sait où on va.
0: Combien de temps de relation, c'est ça qui est. Y a pas, en fait, de.
2: Mais
0: pas
2: je pense qu'il n'y a pas de règle parce que tu peux avoir un vrai coup de foudre et une histoire magique.
0: Mais c'est vrai que oui, si tu le dis au bout de deux jours, je t'aime, enfin, tu vois, c'est très.
2: Et aux deux heures, on n'en parlera pas.
1: En soirée,
3: deux minutes. Je t'aime.
0: Autre message qu'on n'envoie jamais, c'est généralement le pavé d'explication après un malentendu ou une dispute, c'est trop long, tu mets trop de justificatifs. Et tu remplaces généralement par « ok ».
2: Oh, ça vous les filles,
1: ouais.
2: Le « je vais quand même te le dire ». Il faut que ça sorte, ouais. Le pavé qui
4: alors
2: arrive.
4: Non, moi, le pavé, je le lis pas.
2: Ça, c'est votre truc.
0: Ouais,
2: hein.
0: Parce que moi, je sais que vous lisez pas les pavés.
2: Ah,
0: donc quand, je suis lancée et que je me mets un pavé, je relis toujours et je fais « et puis j'efface ».
2: Ouais, bah, t'efface, mais il y en a qu'on voit. Hein.
0: Ah ouais,
2: ouais. Ouais, t'inquiète, dans ma vie, j'en ai connu, le pavé, il arrive. Hein.
0: Ah bon?
2: Dans ta
0: gueule, le
2: non,
0: pavé.
2: Non, mais il arrive, il y a des tas de gars qui m'écoutent.
4: C'est vrai que c'est jamais bon signe quand tu prends un pavé.
2: C'est très féminin.
0: Mais tu le lis
2: le truc de « je vais tout lui dire, comme ça il va le passer ».
0: Est-ce que vous le lisez en entier, c'est
4: oui.
0: Une question,
4: bah non,
0: ou vous lisez la première ligne et la dernière ligne, comme
2: moi,
0: ça vous savez le message?
2: Je regarde, si à la fin il n'y a pas de smiley, je dis « il pue celui-là
0: ouais. ». Ah, tu l'effaces tout de suite,
1: c'est ça.
2: Il pue celui-là, s'il n'y a pas de smiley, s'il n'y a pas un tour, là, il pue.
4: S'il y a cordialement. En plus, tu vois que quand c'est un pavé, tu vois que la fin s'afficher en premier. Tu vois, adieu. Ah oui.
0: Et pour terminer, dans les messages qu'on n'envoie jamais, généralement il y a la demande d'augmentation rédigée en entier. Et qui n'est jamais transmise, c'est par peur de refus ou on ne sait pas vraiment le montant qu'on va avoir, on a peur d'être déçu.
2: T'as raison.
0: Et non, t'as rien.
2: Bah, c'est pas plus mal que vous ne me l'envoyez pas.
0: C'est peut-être pour ça que.
2: La peur du refus, c'est exactement ça. Bravo, Stouff.
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2: Salut, c'est Europe 2, bonjour, il est 8h43. Vous restez avec nous dans un instant, une info, pam, un danger sur les aliments. Je vous expliquerai ça. Si vous êtes du genre à faire votre cuisine vous-même, des fois vous pensez faire quelque chose de bien, ben non. C'est pas bien du tout. Et les moins grosses têtes avant 9h.

0: problème.
1: Ah.
0: Suite à l'histoire de Xavier Dupont de Ligonnès.
1: Ah, il y a eu sanction ?
0: Bah, on en parlera dans un instant.
2: Ah, aïe, aïe, aïe.
0: Aïe, je vous expliquerai tout ça. Tiens, j'ai une info pas mam-mam du tout qui vient d'arriver.
3: Il y a des trucs des fois qu'il faut mieux pas goûter. Pas mam-mam-mam. Il y a des trucs des fois qu'il faut mieux pas goûter. Pas mam-mam-mam.
1: Pas mam-mam !
0: Réchauffer des pâtes ou du riz qui ont traîné plusieurs jours sur le plan de travail ne suffirait pas à les rendre sûrs.
2: Bah après, les pâtes au riz, je le savais, mais les pâtes du lendemain à la poêle avec un peu de beurre, c'est
0: mais les pâtes du lendemain, t'es censé les mettre au frais.
4: Ah oui.
0: T'es pas censé les laisser sur le banc de travail.
5: Ah oui. Ah non, faut pas.
0: Tu te rends compte que la news, elle est nulle en fait. Effectivement, n'importe quoi que tu laisses sur le banc de travail, si tu mets pas au frais, c'est pas bon.
2: Oui, bon, oui. Et même au frais.
4: Ah non, c'est mieux au frais.
0: La raison. Il y a une bactérie qui s'appelle Bacillus cereus.
5: Ah, le nom déjà.
0: Qui produit, on dirait un film avec Armé.
1: Je suis Bacillus cereus.
0: On dirait dans le gladiateur.
1: Bacillus cereus.
2: Ah oui.
0: Il produit une toxine résistante à la chaleur qui survit à n'importe quelle cuisson ou réchauffage. Poêle, micro-ondes, même friture, rien n'y fait. Alors c'est ça qui est un peu flippant.
5: Ouais.
0: Le vrai danger se joue dans le temps de conservation. Les aliments riches en amidon doivent être réfrigérés dans l'heure suivant leur cuisson.
2: Oui, mais voilà. C'est pas bon de mettre des produits chauds dans le frigo non plus.
4: Bah, t'attends que ça refroidisse un petit peu.
0: Voilà, t'attends que ça refroidisse et tu les mets directement.
2: Ça te fait un timing serré. Quand
0: et une fois que c'est au frigo, ça doit être consommé quand ?
2: Bah, je pense que t'as même pas 24 heures, t'as 12
0: 3 jours.
4: 3 jours.
0: Ah ouais. Du riz.
2: Non, je crois que le riz, c'est le pire en plus, je crois.
0: Le vrai danger se joue dans le temps de conservation. Voilà, donc c'est 3 jours. En cas de doute, vaut mieux jeter le plat plutôt que de tenter le diable avec un reste de pâte que vous avez oublié 5 jours et de finir à l'hôpital avec la pécole. Je rappelle, la pécole, c'est.
2: La peau du cul qui se décolle.
0: Voilà. C'est dommage parce que si tu oublies des pâtes cuites, 4 jours dans un coin de la cuisine, tu reviens. T'as une petite poêlée de champignons dessus.
2: Pardon.

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7: Les nouvelles de Julien Courbet dans un instant et Didier Deschamps. Ce sera notre invité aux alentours de 9h30 pour parler du match de ce soir. Ouais. Et on écoutera Ousmane, il va marquer en entier.
8: Oui.
7: Allez les Bleus, j'ai dit allez les Bleus, ça c'est à tout. Oh, vous allez entendre ça dans un instant sur Europe 2. J'adore ce titre aussi, je suis d'accord avec vous.
8: Ah,
7: très
8: oui,
7: belle
8: énorme
7: température aujourd'hui dans toute la France, vous voulez que je vous dise?
9: Allez. Vas-y, dis.
7: Je vais vous dire, aujourd'hui...
8: C'est pas la clavicule, c'est fini là.
7: C'est pas encore la clavicule, mais ça pourrait revenir.
8: 30
7: pour Bordeaux, 24 pour Saint-Jean-de-Luz et toute la partie Pays Basque, 25 pour Nantes, 20 degrés. Bretagne, Deauville, 25 pour les... On est le Touquet, là, on fait 24 degrés, 22 du côté de Lille.
8: J'imagine que 20 degrés pour la Bretagne, c'est la moitié

0: Terre.
1: La terre. L'odeur de terre que l'on peut sentir quand il pleut.
0: Ah,
1: c'est ça, ça sent le bon, pétrichor.
2: J'adore.
3: Ah ouais.
2: Attends, je vais prendre l'élan.
1: La réponse de tout le monde. Bravo. Mes chers moins grosses têtes, c'est fini pour aujourd'hui. Retournez sur RTL tout à l'heure. Rendez-vous jeudi.
2: Non, vous êtes en best-of, je crois, là.
1: Hein?
2: Déjà. Vous êtes en best-of l'après-midi.
1: Enfin, je suis venu travailler ici. N'oubliez pas, pour arriver plus vite au Cap d'Agde, voyager avec la compagnie aérienne, bite à l'air. Merci, au revoir. À la prochaine fois.
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2: Oh, j'adore ce titre. Ça, c'est beau. Vous montez le son très très fort. 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
6: Merci de nous avoir choisi 9h01, c'est Europe 2. Je m'appelle Coé, toute l'équipe est là. Ça nous fait très plaisir que vous soyez là chaque matin. Vous nous suivez sur les réseaux sociaux. Coé officiel et puis partout. Ce matin, on est sur YouTube, Twitch, TikTok, Facebook. Salut, bonnes vacances si vous avez la chance de l'être.
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6: Monsieur Jérémy Desiderati, j'ai dit monsieur.
8: Monsieur Coé.
6: La météo, l'actu, on y va.
8: Bonjour à tous, ciel bleu, soleil et température encore respirable. Voilà le programme de la météo aujourd'hui. Même si la chaleur s'accroche encore près de la Méditerranée, je vous raconte tout ça juste après les infos. Une véritable chasse à l'homme d'abord autour du rocher depuis hier soir. Deux hélicoptères sont notamment déployés ce matin pour tenter de retrouver l'auteur présumé de l'attaque au colis piégé survenu hier dans un immeuble de

0: et en Corse jusqu'à 35 même à Montpellier. À plus de 30 degrés aussi dans le centre-est entre la Bourgogne et la vallée du Rhône. Attention aux orages qui pourraient éclater sur les reliefs, notamment en fin d'après-midi.
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0: Chaleur au programme sur les plages de la Grande Bleue, donc 34 degrés cet après-midi par exemple sur le sable à Saint-Cyprien. Température exceptionnelle aussi dans l'eau, près de 30 degrés aujourd'hui entre la Côte d'Azur et la Corse. La prudence s'impose sur les bords de l'Atlantique, risque maximal aujourd'hui et demain pour les courants de Baïne. Prudence si vous êtes sur les plages des Pyrénées-Atlantiques à la Charente. Bon début de journée avec Coé et toute l'équipe, c'est tout de suite sur Europe 2.

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2: Salut, 06 33 11 32 11. Vous nous laissez des messages. C'est mon WhatsApp. Que vous soyez au boulot, que vous ayez décidé de faire un petit break, que vous soyez sur le bord de la plage, déjà en train de vous détendre, en train de faire le check le matin, en disant alors, bon, bah, si c'est le petit fauteuil pliant, ça c'est la gourde, ça c'est le sac, ça c'est le trou, on a tout pris. Laissez-nous des messages.
3: Salut Koué, salut l'équipe. Alors, pour le moment, pas de vacances de prévu. Vacances prévues pour septembre pour la Norvège, c'est un cadeau d'anniversaire que je vais faire à ma femme.
4: Pourquoi
3: voilà,
4: pas.
3: Voilà, bonne journée.
2: La Norvège,
4: pourquoi pas.
2: Il paraît que c'est
5: oui,
2: pas mal.
5: Oui, il paraît que c'est super beau.
2: Il y va quand ?
4: Septembre. Ah, faut pas traîner par contre. Hein.
2: Ouais, parce que je pense que octobre, ça y est, tu pars déjà avec ta doudoune. Hein,
5: c'est figé.
2: Mais je crois que la Norvège, déjà, je crois qu'en plein été, tu montes à.
5: C'est pas. Non, à 10.
4: Et les journées sont courtes, je crois, non ?
2: Non, c'est l'inverse.
4: Ouais,

0: C'est pas.
1: Non, à 10.
2: Et les journées sont courtes, je crois, non?
0: Non, c'est l'inverse. Non. Ouais, je crois que l'été, t'as le soleil de minuit. Ah. Si je ne dis pas de bêtises.
3: Je crois que c'est en Suède le pire, mais ouais.
0: Et moi, j'ai pas répondu tout à l'heure. J'avais tort ou j'avais pas tort sur les gardes à Monaco?
1: Ah, pas regardé.
0: Bah non, vous avez regardé. Bah non, mais les gars, vous avez tous pris vos ordi.
1: Mais on jouait.
4: Non, mais ils appelaient ça les. Non,
0: j'ai pas eu la suite. Non, parce que peut-être que j'ai eu une énorme erreur et comme on savait pas, donc voilà.
3: Ouais. Tu as mis les gardes à Macao,
4: non,
3: là,
4: donc
3: ça va pas marcher.
4: Les carabiniers du prince, donc.
0: Oui. Donc les carabiniers du prince, donc ouais, donc pas du tout, ils sont.
3: Non, rien à voir avec la Suisse.
0: Rien à voir. Avec la... bah,
2: oui. Okay. Ils sont déjà été
1: au Vatican. Au Vatican.
0: Au Vatican, non, mais je savais. Mais je me disais peut-être à Monaco aussi.
1: Non, pas à Monaco.
0: Bon, bah voilà.
4: 124 et officiers et sous-officiers.
1: Allez, on oublie.
0: C'est la totalité de l'armée monégasque, hein, je pense, par contre. Si demain il y a une invasion, ils sont 124. Ouais. Hein, faut pas que Michel parte en retraite parce qu'il serait 123.
2: C'est vrai que demain, Monaco déclare la guerre à la Russie. Bon,
0: ouais. faut réfléchir à deux fois quand même. Je pense qu'il faut poser le pour et le contre. Je sais pas, j'hésite. Dans un instant, qu'est-ce que nous aurons, hein, le bâtard du jour, il va vous parler celui-là.
3: Ouais.
0: Il va parler, on reviendra. C'est un truc qui a un rapport avec Shakira. On aura le devine actu, Pietre qui va chanter et puis Didier Deschamps. 16e de finale ce soir, 23h à la télévision, c'est sur M6. Ils ont fait un beau coup, M6.
2: Oui.
0: Ils ont fait un très bon coup parce que je pense que plein de gens ont dit oh là là, c'est une fortune. Bon, alors, en contrepartie, ils font je sais pas combien de millions d'économies. Hein. Bon, tu sens que.
1: Mais je pense qu'ils font un bon coup, oui et non, puisque les matchs tard, genre 23h, je sais pas s'il y aura tant de monde que ça.
0: Bah, c'est ça. Je crois que ça booste tout le marché publicitaire. Je crois que ça booste les audiences.
4: C'est sûr.
0: Je crois que c'est. En fait, je pense qu'ils vont devenir la première chaîne télé.
3: Ça serait un gros coup, hein, t'imagines, parce qu'ils partent de loin à la base.
0: Mais ça peut peut-être les faire en moyenne sur. Si ça dure un mois et demi, il faudrait faire le calcul. Ils peuvent peut-être passer numéro 1.
2: Ouais, peut-être, ouais.
0: À l'année.
3: T'imagines que TF1 a été leader pendant.
0: Non, mais il suffit qu'il y ait des gros matchs. Si l'équipe de France s'arrête, ils seront numéro 1 sur un mois et demi.

0: match que l'équipe de, si l'équipe de France s'arrête,
1: ouais, c'est plié.
0: Ils seront numéro 1 sur un mois et demi.
2: Je pense pas parce que t'as des matchs hier comme par exemple Allemagne,
3: Paraguay.
2: Je pense qu'il y a eu du monde devant la télé. Parce que c'est les 16e de finale.
0: Oui, mais pour rattraper ton retard par rapport à TF1, il faut des 16 millions. Oui, il faut qu'ils tapent des 16 millions, 20 millions. S'ils tapent des 16 ou 20 millions de temps assez réguliers, ils peuvent peut-être dans l'année. En tout cas, les 6 premiers mois de l'année, ils peuvent être la première chaîne de France.
2: Après, pour moi, le problème d'M6, c'est que l'équipe qu'ils ont pour faire les avant-matchs et les après-matchs.
0: Pardon, je suis désolé. Allez, tu sais qu'il y a peut-être des jeux. Mais alors, ils essaient de caser Ophélie Meunier sur.
4: Ah, j'aime bien, moi, mais pas sur ça.
0: J'enlève la notion de bien aimer ou pas aimer. Elle est peut-être adorable, cette fille. Elle est peut-être tout ce que tu veux. Mais tu sens. M6, ils veulent la mettre dans tout et qu'ils veulent et qu'il y a quelqu'un qui l'adore dans la chaîne et qui dit allez là mais là et que tout ne lui va pas et qu'elle est tu vois quand il lui a filé le talk show le samedi après-midi c'est pas son truc c'est-à-dire qu'à un moment donné la pauvre elle est là elle essaie elle fait machin et tu sens qu'à chaque fois quelqu'un dans la chaîne fait t'es pas grave on va te mettre dans autre chose on va te
1: tu sens que ça force en fait
3: elle a pas un profil très elle a un profil très bobo pas supportrice de foot
1: non
3: alors que si je pense qu'elle aime bien le foot mais
1: c'est vrai même le reste du casting je trouve qu'il est pas bon
0: C'est pas les meilleurs je pense pour le coup à TF1 ils sont bien meilleurs dans les commentaires de foot
2: ah bah Margoton
0: et je trouve que là si tu sens que c'est un peu nouveau pour eux. La Coupe du Monde.
1: On a des journalistes sportifs.
0: On a qui?
1: Ah merde. C'est Français qui ont tout lâché pour la Thaïlande. Non, ça ne marchera pas, ça.
2: On a un spécialiste du camping-car.
0: Et en parlant d'M6, ça a fait la une d'un journal. C'est Closer qui a fait ça. Julien Courbet viré d'M6.
1: J'ai dit ce matin.
0: Après la boulette sur Xavier Dupont de Ligonnès. Alors visiblement, c'est faux.
4: Closer,
0: ça sent le pipeau. Voilà, c'est pipeau. Il n'est pas viré du tout. Voilà. Il aurait reçu beaucoup de messages de soutien, dont un de Xavier Dupont de Ligonnès, qui lui aurait dit « Désolé frérot, est-ce que tu veux que je passe à la maison ?» Voilà.

0: qui est tout fier de foutre le bordel, de terroriser la terre entière et,
1: bon, après,
0: et
1: de... terroriser, c'est un grand mot.
2: Mais si,
0: parce que mettez-vous, toi, il va pas te terroriser. T'es une femme.
2: La petite mamie.
0: T'es à vélo. Tu passes, il y a 6 gamins qui se mettent autour de toi, qui te crient dessus et qui machin. Je suis désolé, tu fais flipper une femme.
1: Ouais, ouais.
0: Bah, on n'est pas tous à égalité. Tu veux bon, évidemment que
2: les gamins. Tout ce que tu vois en ce moment en plus avec les gamins, entre les gamins qui sont avec les couteaux, les machins.
0: Le gamin,
2: les trucs, pardon, mais c'est fou.
0: Le gamin, il vient. Et puis attendez, vous avez vu la... enfin, excusez-moi, vous avez vu les quartiers là-bas au canal Saint-Martin. C'est les gens qui habitent là-bas, ils sont c'est chelou hein.
3: Et puis c'est surtout que lui il poste tout sur les réseaux et qu'il peut donner l'idée enfin aussi à d'autres gosses qui sont dans d'autres villes et dire putain, je vais faire comme Hamza Ladouane, je vais éclabousser tout le monde, lui demander de la thune aussi.
0: Il a 11 ans. Il est connu pour arroser la police, les touristes avec un pistolet à eau et encore une fois, hein, soyons pas non plus vieux cons, on l'a tous fait.
3: Oui oui oui.
0: Arroser les gens avec de l'eau, bon voilà.
3: Le ballon.
0: Un journaliste l'a interrogé hier après-midi, tiens.
4: Moi, je suis une star.
3: Vous pouvez vous présenter un peu?
4: Je m'appelle Ladouane, mon surnom, mon vrai prénom c'est Hamza. J'habite Paris 20e et je viens tous les jours au canal Saint-Martin.
0: Voilà, bon, il a expliqué.
2: Tous les jours au canal Saint-Martin.
0: Bon, il a expliqué la signification de son surnom, bon, avec trois fautes de syntaxe. Il a 11 ans, on ne va pas lui pardonner.
4: Comme les douaniers, ils laissent passer les gens, c'est quand ils les payent, ils ne regardent pas leur véhicule. Mais moi, je fais la même avec les vélos. Tu passes 2 euros, tu passes, je te mouille pas. Tu passes pas 2 euros, je t'allume.
0: Alors,
4: on t'arrose jusqu'à tu pleures.
0: Alors, je pense qu'il a confondu avec la police de certains pays où tu leur files un billet. Parce que les douaniers français, crois-moi,
1: ils sont pas censés.
0: Que tu leur donnes un billet, tu dis hé gros, tu fouilles pas ma valise. Bon.
3: Et bouge le nez du chien.
0: Hé, dis donc, le chien, paf, là, tu lui mets 2 doigts dans la narine, là, je vais passer avec un truc. Non, non, mais voilà, je pense que non, il a confondu. Mais
1: bon,
0: donc,
1: bon, déjà, alors, il est à l'ouest.
0: Je rappelle, c'est le principe. Hein, tu lui donnes 2 euros, il t'arrose pas.
1: Hein. Ouais.
0: Voilà, donc il a ensuite décrit son futur projet professionnel que lui-même a. Pas bien bon compris.
4: Là, c'est les vacances, sinon après j'ai mon collège dans le 20e.
3: Tu as envie de faire quoi plus tard?
4: Moi, j'aimerais travailler dans. Comment ça s'appelle?
0: Ouais.
4: Comme investisseur.
1: Investisseur.
0: Là-bas, c'est vrai que le CDI d'investisseur, il est bien.
3: Ça commence comme
2: avec
3: ça,
2: les 2 euros qu'il va avoir. Voilà.
0: Alors,
1: écoute, alors, il met de côté pour l'instant.
0: Et on se dit, les parents dans cette histoire, parce que finalement, encore une fois, c'est un gamin. Donc, mais il a des parents, cet enfant. Et les parents, alors, et ben, c'est pas les plus regardants du monde.
3: Et vos parents, ils sont contents de tout ce que vous faites là?
4: Mon père, il est au courant, ma mère, c'est pas encore. Ah. Elle a vu 2-3 vidéos, c'est tout.
3: Mais il vous laisse faire tranquille?
4: Et après, mon père, il me laisse faire tranquille parce qu'il sait que je fais pas de bêtises.
0: Oh,
1: bah non,
0: Ouais, mon père, il laisse. Dis donc, il y a un monsieur, il est pas content du comportement du petit jeune là.
5: Moi, mon père, il était charron. Et je peux te dire que sa fille est doux. Hein. Ça, la mère de la batte, elle mouffetait pas. Et les gamins, pareil.
0: Ah mince, il manquait là. Mais dis donc, comment tu parles de ton père, les gars? Il manquait le principal. Oh là là, on est dessus depuis ce matin sur cette vanne. Il manque le principal de la phrase.
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0: Fatigué.
2: Ce soir.
0: Ce soir, ça va gagner. C'est Europe 2. Bon, je vous remercie d'être là.

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2: Laissez-nous des messages 06 33 11 32 11 Dracula. Dans un instant, c'est ce que vous allez entendre. On aura des nouvelles de Didier Deschamps en direct des États-Unis qui va nous passer un petit coup de fil pour parler des 16e de finale. Il nous dira ce qu'il a de prévu. On aura le On compte sur vous tout à l'heure. 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
4: Et il y a une entrée aussi pour Rulantica, le parc aquatique. Donc s'il fait très chaud...
2: Allez, bien.
4: Allez, bien.
2: Vous allez... Ah, j'ai le... Attention, j'ai le bâtard du jour.

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0: d'Europe 2, pardon, excusez-nous, il y avait notre réalisateur Vito qui était en train de nous expliquer son parcours de vacances.
1: Ouais.
0: Il va où en vacances?
1: Bah, je vais chez ma maman en Espagne, elle habite entre Valence et Alicante.
0: Ouais,
1: et ensuite, on prend l'avion, on traverse, on va à Minorque. Voilà. Bon, il y a 30 minutes de vol hein, de là-bas, donc ça va.
0: Ah, c'est beau, à Minorque, il
1: ouais,
0: va être bien.
1: Ouais, je pense que ça va être sympa.
2: C'est calme,
0: Minorque. Il va être beau. Non, c'est pas mal, il paraît que c'est très,
2: oui,
0: très beau.
2: C'est beau, mais c'est calme.
0: Ah, c'est pas Ibiza.
1: Ouais, bah oui, ouais.
0: C'est pas Ibiza. Je me demande si c'est pas l'île remplie d'Allemands en short.
1: Ah. Mais c'est pour ça que j'y vais, moi.
2: Bonjour, Vito.
0: Non, je crois.
1: J'adore ça.
0: Je crois que c'est un peu. Il y a des une ou des îles, je sais plus si c'est Majorque ou Minorque, il y en a une, c'est remplie de.
3: C'est aux États-Unis, non?
4: Ah non, je crois avec New York. Minorque. Ah oui, non, rien à voir.
0: Ça va sinon, toi?
5: Ah. J'avais trouvé des vols pour Minorque, c'était pas cher, je pourrais aller aux États-Unis.
0: Donc, il s'est dit, c'est marrant, j'ai fait à Minorque. C'est comme New York, mais ça n'écoute que 153 euros.
2: Je pensais que c'était plus loin.
0: J'ai viens avec mes chaussures, mes shorts et mes bretelles. Et on passe une bonne soirée à Minorque. Ah non, bah, tu nous rediras si c'est très beau, d'accord? Elle, oui. Elle c'est quoi? C'est le Luberon?
6: Luberon, ouais.
0: Très bien ça.
1: Un domaine?
6: Oui, très bien.
1: Et vignes?
0: Ah bien, plus de restaurants réservés, elle s'ennuie. Ouais, voilà, dit, elle a tout réservé sur trois semaines. Là,
6: il faut que je regarde, mais je vais regarder. Je vais regarder où est-ce que je peux aller ailleurs aussi. Mais j'étais à la Godina aussi, j'ai réservé la Godina.
0: Évidemment, on les embrasse très fort. Très bon restaurant, la Godina. Ils font des cuisses de grenouilles. Ça, le temps pour les grenouilles là-bas, mais je peux te dire.
5: Elles mouffent pas, les grenouilles là-bas.
0: Je peux te dire que t'entends des petits. Partout en France, là-bas, elles font. Je te fais pas remarquer.
2: On langage des signes.
1: Elle aboie pour.
0: C'est compliqué. Voici le devine actu. Attention aujourd'hui, je crois qu'il y a eu dans le champ
2: un peu en mode crooner.
0: Une autre approche. Préparez-vous, vous allez craquer.
2: Ça gueule moins.

0: Et il faut trouver l'actu qui va avec. Parce qu'il y a une actu.
1: Bah, il y a quelqu'un qui a volé un fromage ?
0: Non. Ouais.
2: Ouais, mais ça serait pas fou. Non. Non.
3: Rien à voir avec ça.
4: Il y a quand même une histoire des mentales quand même dedans.
3: Ah, c'est pas bon pour la santé, tu vas nous dire ?
0: Non. Ça s'est passé au large de la Coupe du Monde de VTT. C'est quoi GR ?
5: Ah, c'est un GR, c'est un c'est parcours, non,
4: c'est en Grande-Bretagne.
0: Landsraid. Donc c'est GB alors.
4: GR, non. Bah non, Landsraid, c'est pas.
0: Ça veut dire que c'est pas toi qui l'as écrit, donc c'est encore le petit stagiaire.
4: Mais non, mais c'est du copier-coller, je m'en fous.
0: Bah, c'est ce que je dis. C'est ce que je dis. Mais GR,
4: je
0: c'est quoi.
4: Je vais pas enquêter pour savoir où c'est GR.
0: Ah, ben je suis
4: Germanie.
5: En Suisse.
4: Mais non, Germanie, GR.
0: Ah bon ?
1: Dans le canton suisse des Grilles.

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1: Salut, merci de nous avoir choisis. Bon réveil, bonne journée aujourd'hui. C'est mardi, dernier jour du mois de juin. On va le fermer ce mois de juin. Il va se terminer avec lui là. L'année scolaire, c'est aujourd'hui. Il y a encore un petit peu de brevet aujourd'hui.
2: Il y a le brevet, il y a les maths aujourd'hui, oui, tout à fait. Il y a l'oral du grand oral de bac aussi. Oui.
1: Et il a raison, Corentin, c'est la période des kermesses.
2: Oui. Et oui.
3: Et moi, ça devait être vendredi dernier, mais ça a été annulé à cause de la canicule, donc c'est ce soir. Donc du coup, je ne serai pas là cet après-midi, puisque j'ai la kermesse de mon fils à 17h.
1: Alors, il faut que tu me racontes. Alors, il y a quoi de prévu?
3: Eh bien, moi, je vais m'occuper du stand de Chamboultou. Voilà, je peux vous dire que ça, le reste on verra.
1: Mais c'est bien.
3: Oui. Et mon fils a dansé sur Bamos à la Playa.
1: Voilà. Et alors, il danse bien?
3: Ouais, il m'a montré vite fait. Pouf, on verra. Hein,
1: ouais. Ouais, on va pas en vrai. Ouais. Ouais.
3: C'est pas Kamel Wally encore.
1: Il y met du cœur.
3: Oui, voilà.
1: Allez, c'est le problème. Il y met du cœur, tout
3: exactement.
1: Va bien. Monsieur Pietro, plus de kermesse, ça c'est fini la période des enfants.
4: Ça fait longtemps ça.
3: Ouais, déjà, il y allait pas, lui.
1: Moi, les kermesses, c'était pas mon grand truc. Moi, je faisais souvent, j'avais
3: les
1: spectacles de fin d'année. Les pièces de théâtre.
4: T'avais le caméscope
1: bah, évidemment, je ne filmais que les miens, les autres. De toute façon, les parents ne filment que les leurs. Mais vous avez déjà vu des parents qui filment l'intégralité du groupe, ils s'en foutent.
4: Ah, oui.
1: Sorte que quand c'est leur fils qui chante.
4: Mais après, je regrette, j'ai pas trop d'images d'archives de mes enfants, du coup, en vidéo, ça n'a jamais été trop mon truc.
5: Ils viré du collège.
4: Mais non, mais.
1: C'est vrai, peut-être qu'ils sont pas allés jusqu'à l'école.
4: Du coup, ils m'en ont parlé, l'autre fois, ils me disent, t'as pas des vidéos de nous, petits, machin, dans les
3: trucs. Pour quoi faire?
4: Bah, après, c'est mignon de les revoir, qui se regardent.
3: Oui. Non, mais toi, à l'époque, c'est pourquoi faire?
1: Quel mauvais père.
4: Oui, voilà, c'est ça.
1: Quelle honte.
4: Un peu.
1: Quelle honte.
4: Un peu.
1: C'est ouf, tu vois, je suis sûr que t'as plein de vidéos, plein de photos, toi.
2: Non.
1: Toi, je suis sûr qu'on se fait des séances diapo le samedi soir. D'une main, on regarde les photos, de l'autre, on choisit le restaurant pendant 3 mois. On est là, on est bien.
2: Arrête. Pourquoi tu me fais passer? Non, mais c'est vrai que je prends plein de photos et puis après je sélectionne pour prendre les meilleures. Et voilà.
1: Mets des filtres.
2: Non, je mets pas de filtres.
1: Tiens, gueule là-dessus, je vais quand même l'arranger un peu.
2: Alors, non, cher, franchement, je t'avoue que non, j'ai passé une étape où en fait les filtres, je m'en tape, mais alors le cocotier complet.
1: T'as raison.
2: Et que quand je vois des gens ou même des jeunes femmes sur Instagram maintenant, on les reconnaît plus. Elles utilisent même de l'IA pour changer leur tronche. C'est lisse,
1: ouais,
2: et je trouve
1: artistes,
2: que les rites d'expression sur quelqu'un, c'est joli. Et ça te donne de l'expression, ça te donne
1: Même des fois, des chanteurs et des chanteuses, ils ont fait des retouches, tu les reconnais plus.
2: Mais maintenant, il n'y a plus d'émotion. Enfin, tu vois, quand tu regardes, elles n'ont plus d'émotion. Mais maintenant, tu as les vidéos ou tu as les filtres directement.
1: C'est
2: et c'est pareil, il n'y a plus d'émotion. Et je trouve que justement, rester sans filtre, c'est pas grave s'il y a une ride.
1: Et le filtre, ça se
2: voit. C'est pas grave.
1: Le filtre se voit plus. Que quand tu mets pas de filtre, en fait, on va te pardonner une petite. De toute façon, il y a un moment,
2: t'as ton âge. C'est pas grave.
1: T'as ton âge. Peu importe. T'as 25, 30, 40, 45 ans, 50 ans, 60 ans. T'as ton âge. Donc, t'as la tête qui va avec. Les filtres, on voit qu'il y a un truc qui va pas. T'es toute lissée. Moi, des fois, je fais des vidéos là, sur les groupes de.
4: C'en est ridicule.
1: Tu vois j'en connais une ou deux. Elles ont 50 balais, elles te mettent des filtres, elles essaient de passer pour 30.
2: Oui, c'est ça.
1: T'as envie de dire, c'est des copines, tu le fais pas. Mais t'as envie de dire,

0: documentaire sur IKEA qui passait sur la chaîne des planètes.
1: Ah bah oui.
0: Je pense qu'il y a des similitudes.
2: D'accord, mais des similitudes, c'est-à-dire ?
0: C'est-à-dire que les Suédois arrivent toujours à te faire perdre du temps. Tu vas chercher une petite étagère, tu ressors 3 heures après avec une plante verte, une boule de Noël et un morceau de saumon alors que t'avais pas faim.
2: C'est pas faux, ça.
1: Oui, c'est vrai, coach, c'est vrai, Didier, c'est leur stratégie. Ils t'épuisent mentalement avant même le match. Moi, j'ai demandé aux joueurs de faire attention au corner. Vous savez pourquoi, coach? Chez eux, ça doit s'appeler des coins de meubles. Et quand tu te cognes le petit doigt de pied à un coin de meuble, ben, croyez-moi, ça fait mal, coach.
2: D'accord. Donc, Kylian, vous craignez cette équipe suédoise?
1: Non, mais je la respecte. Ils ont quand même inventé IKEA. Mmh. Les meubles sans vis et les hot dogs suédois vendus après 45 km de marche dans un magasin. C'est fatigant.
2: Le hot dog, c'est leur arme secrète.
0: C'est vrai que c'est leur arme secrète, ça fait.
2: Ah ouais?
1: Oui, à mon avis, le suédois moyen ne termine pas IKEA pour acheter un canapé. Il termine IKEA pour avoir des saucisses à la sortie. C'est comme ça, c'est réel.
2: D'accord. Un pronostic pour ce soir?
0: Je pense qu'on va gagner. Enfin, j'espère. J'ai déjà préparé la célébration.
2: Ah bon? Ce serait quoi?
0: Je vais monter un meuble IKEA sans la notice.
1: Alors là, coach,
2: c'est chaud, là.
1: Même moi, avec tout mon argent, là, je peux pas vous aider. Voilà. Pavard, il va le faire, il a que ça à foutre cette année. Puis il a une tête à monter des meubles, lui. Ouais. C'est Fred, là.
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2: Bon match!
1: Merci.

0: elle se souvient pas, bah, dans ces cas-là, il faut qu'elle demande à ses amis, peut-être qu'ils savent où est la voiture.
1: Mais il y a un truc qu'on a oublié, et vu c'est qu'elle était apparemment un peu éméchée, qu'elle appelle la fourrière. Il y a des chances qu'elle soit garée au milieu d'un rond-point, ou sur une statue.
2: C'est peut-être possible. Elle est peut-être pas garée sur une place officielle.
1: Ouais, voilà.
2: Il y a peut-être ça aussi.
1: Pour l'avoir vécu aussi, ça.
3: Là, je suis bien garée.
4: C'est nickel, j'en me ferai un vin.
1: Elle nous a fait une Leonardo DiCaprio dans le Loup de Wall Street avec un lambeau.
2: Cette séquence du Loup de Wall Street où le mec il pense être bien rentré alors qu'en fait la voiture est dans un seul état.
1: On revoit la scène derrière.
2: Vous savez quoi, ça m'a donné envie, je vais le revoir ce soir.
1: Ah oui, il est énorme ce film.
2: Je vais revoir ça. Bisous ma petite Céline, j'embrasse fort.
0: Bisous à tous et merci encore d'être là tous les matins.
2: Merci à vous parce que sans vous on n'est pas grand chose. Hein. Oui. Si on arrive à redonner des couleurs à cette radio, c'est grâce à vous. Bisous en tout cas, je t'embrasse.
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2: Merci d'être là tous les matins. Dans un instant, on est de retour. Un sondage des Français la baignade.
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0: peu con, avec une histoire un peu complexe, je vous dirai tout ça dans quelques minutes. Les Français et la baignade, bon bah avec le petit là qui fait son malin là. Qui fait son malin là, qui arrose tout le monde là.
1: Canal Saint-Martin là.
0: Ils doivent devenir fous les gens du canal Saint-Martin parce que
2: c'est un côté.
0: Si vous ne connaissez pas Paris, c'est un endroit qui est très tranquille, qui est devenu ultra bobo,
3: oui.
0: Qui était à un moment donné un truc un peu à l'abandon, etc. Mmh. Et puis maintenant le prix des mètres carrés c'est un peu enflammé. Mmh. Et la maire de Paris a dit « Ah, bah, les gens vont pouvoir se baigner !» Et bon, bah, résultat, t'as tout hein, qui est venu.
3: Donc, du coup, l'immobilier va replonger.
0: Bah, t'as les étudiants, t'as les machins, et puis t'as ceux qui sont venus foutre un peu la merde, t'as ceux qui viennent faire n'importe quoi, t'as ceux qui viennent squatter. Il y a des vidéos des mecs qui prennent de la coke et qu'en vendent en bas. Enfin, je pense que les gens qui habitent ce quartier doivent se dire « Il est temps que la canicule s'arrête.
2: Ouais. » Ah, le vivre ensemble, quoi.
0: 68% des Français déclarent aimer se baigner pendant leurs vacances ou leurs loisirs, ce qu'a va, parce que c'est un sondage sur les Français, la baignade. 54% préfèrent se baigner à la mer plutôt qu'en piscine.
1: Alors moi c'est l'inverse.
2: C'est là-bas aussi c'est l'inverse. Ouais.
0: Ah bon? C'est-à-dire
2: piscine plutôt.
0: Ah bah alors moi ma chérie, elle préfère crever de chaud et devenir un chipster sur son transat que de mettre les pieds dans la piscine.
2: Ah, ah bon?
0: Il faut qu'elle aille dans la mer ou dans un lac.
3: C'est-à-dire et qu'elle va se baigner parce que souvent maintenant depuis qu'elle est transat, les filles souvent elles restent sur le transat et elles vont même pas se baigner. Hein.
0: Bah non,
3: dans la mer, je veux dire.
0: Non, Nat, elle se met à l'ombre.
2: Quand vous avez un transat, hein, parce que moi, je suis sur le sable, hein, et c'est chiant.
3: Genre, elle se baigne dans la mer et tout, Nat. C'est marrant, je la vois pas dans les vagues, les algues et tout.
0: Elle ne va pas dans la piscine, alors que moi par contre, savoir qu'il y a des poissons en dessous...
1: Ouais.
3: Ah bon?
0: C'est pas...
1: Ah ouais. Sinon, tu mets des poissons dans ta piscine, c'est
0: bien.
2: Le mélange sel de mer, soleil sur la peau, moi je supporte plus.
0: Non, et puis je vous rappelle que j'habite au Touquet.
1: Oui, c'est vrai.
0: Il y a marron, 12 degrés, il y a quelque chose qui bipote, putain.

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9: Salut, 10h01, salut et bienvenue. C'est Europe 2 aujourd'hui. Il va faire beau dans toute la France, sauf l'Est, à qui on fait une grosse bise ce matin. Des nuages, de la pluie sur la partie Est, mais quand même 30 degrés dans la journée.
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10: Salut Coé, bonjour à tous. Un temps partagé entre éclaircies et passages nuageux aujourd'hui. Journée agréable dans l'ensemble, même si le pourtour méditerranéen va devoir composer avec la fournaise. La météo complète, c'est à la fin de ce flash. Une véritable chasse à l'homme autour du rocher encore ce matin. Deux hélicoptères ont notamment été déployés pour tenter de retrouver l'auteur présumé de l'attaque au colis piégé survenu hier soir dans un immeuble à Monaco. La piste de l'attentat est écartée pour l'heure par la justice. Trois personnes ont été blessées, dont deux grièvement. Les victimes appartiennent à une même famille, celle d'un oligarque ukrainien. Après avoir été aperçu sur les caméras de vidéosurveillance, le suspect n'a pas pu être identifié. Les commerçants vont avoir une semaine de plus pour écouler leur stock. Le gouvernement prolonge les soldes d'été d'une semaine jusqu'au 28 juillet. Décision annoncée ce matin par le ministre du Commerce, Serge Papin, pour compenser la baisse de fréquentation des boutiques pendant l'épisode caniculaire.

0: Avec tous les gens, notamment, qui vont en Suisse.
1: Bordeaux.
0: Il y a des endroits plus saturés que d'autres.
2: Les grandes villes,
0: Bordeaux,
2: globalement.
0: Bordeaux, c'est compliqué. Lille, que le matin, tu sais que tu arrives vers Lille, c'est un cauchemar.
3: Alors qu'à la souterraine, en Creuse, c'est plutôt calme, j'ai vu.
0: Ah ben, Marle-sur-Serre, tu vois. Tu vois, quand tu vas vers Saint-Richaumont, Tiernu, tu vois, par là.
3: Ouais.
0: Tu fais Marle, Marcy sous Marle, tu te balades là-bas. Assez calme.
2: Moi, il y a un truc.
0: Assez calme entre Lens et Vervins, assez calme.
2: Il y a un truc qui me rend fou, c'est que même chez moi, des fois, j'ai des embouteillages dans. C'est une ville moyenne, quoi. À 11h du mat, à midi, ou à 13h, 14h en semaine, quoi.
0: Mais parce que c'est quoi? Parce que c'est un accès à une grande ville.
2: Bah non, tu dis. Ouais, mais pourquoi les. Ouais, ça veut dire que les gens.
1: Post-déj.
2: Ouais.
0: Oui, c'est ça, ou c'est un délestage du Waze. Des fois, ils font passer par des petites villes.
2: Oui, on délaissait une grande route. De l'horaire, que t'es des embouteillages à 18h ou à 9h le matin, c'est normal.
3: C'est les horaires décalés, là, avec la chaleur et tout, ils ont décalé les horaires.
2: Non, c'est, pas, c'est tout le temps, c'est pas cette semaine.
3: Le matin, très tôt, il y a du monde.
1: Le midi, c'est simple, c'est les gens qui bossent dans les bureaux près de chez eux, qui rentrent le midi manger et qui retournent après bosser.
0: Mais je crois qu'il n'y a plus d'horaire. Hein, parce que maintenant, vous regardez le jeudi à 14h30, c'est les gens partent en week-end. Ouais. C'est-à-dire qu'avant, on disait toujours, non, partez vendredi avant 16h. Et là, maintenant, tu prends un jeudi à 14h, les trains sont tous blindés, les petits RTT, un petit télétravail, je cale tout ça. Donc,
2: et moi, du coup, à chaque fois, je suis là, ils n'ont pas de travail, ces gens-là.
0: C'est fou, parce que...
4: Alors, et toi, alors
2: Et après, c'est ce que je me dis.
4: Toi,
2: ils doivent se dire la même chose en voyant.
0: Il a complètement raison. D'abord, parce qu'on est dégueulards et qu'on a tendance à gueuler en disant, rien de moi, ça, c'est France qui ne bosse pas. Puis en disant ça, on se rend compte qu'on est avec eux. Donc, on se dit, j'en fais partie. Mais moi, je suis... Alors, c'est pas très populaire, cette mesure. Moi, je calmerai le télétravail.
2: Parce que c'est ce qui est en train de se passer, je crois.
0: Parce que je trouve que ça fout en l'air plein de choses. Parce que d'abord, c'est...
4: Les relations, déjà.
0: Beaucoup de branleurs se sont un peu rentrés là-dedans en disant « Ouh là, là, je vais prendre mon lundi, je vais prendre mon mardi, je vais prendre mon truc. » Ça enlève la culture d'entreprise. Mm-hmm. Je trouve que tu connais pas tes collègues. Tu passes ton temps à faire des réunions Zoom.

0: culture d'entreprise. Mmh. Je trouve que tu connais pas tes collègues, tu passes ton temps à faire des réunions Zoom.
1: Oh, l'enfer, ça.
0: Honnêtement, je Zoom. Et puis après, il y a un effet qui est malsain, parce que les boîtes, elles se retrouvent avec des dizaines, des centaines, des milliers de mètres carrés qui servent plus à rien. Ben, elles vont réduire. Mmh. Donc ça veut dire qu'à un moment donné, elles vont réduire. Puis à un moment donné, elles vont se dire, bon, on n'a plus de bureau. Ouais. Bon, on peut peut-être se priver des 20 mecs qui restent chez eux, puis on va faire travailler un petit peu plus l'IA. En fait, je trouve que ça pousse, et ça poussera dans les années qui viennent, les boîtes à se dire oh,
2: mais disons que c'est
0: enlever du monde.
2: Mais disons que s'ils ne sont pas obligés d'être en présentiel, pourquoi se cantonner à prendre des gens en France, par exemple?
0: Eh bien, t'as tout compris.
2: Aller chercher les gens.
0: En fait, je pense que les gens, et c'est horrible ce que je dis, parce que je sais qu'il y a des gens qui nous écoutent, qui ont refait leur vie avec le télétravail, parce qu'ils ont pris une petite maison, ils sont allés plus loin.
3: C'est ça.
0: Sauf qu'ils
2: ne reviendront pas, ils peuvent pas revenir.
0: À ne pas revenir au boulot. Progressivement, ça poussera les boîtes à dire bah on peut peut-être se priver des gens finalement qui restent chez eux.
3: Et puis ils vendent plus de pantalons maintenant aussi, c'est ça le problème avec les réunions.
0: Il y a que ça qui s'arrête. Les Pierre a raison, les gens ils achètent que des demi-costumes. Le bas ne sert plus à rien.
1: À Charmentier, il n'y a plus de pantalons.
0: Mais je pense qu'il faut qu'on remette la France au boulot, les gars. Ouais. Vraiment, je pense qu'on est un pays très à la cool. Je pense qu'on est un pays qui ne voit pas que le monde entier va beaucoup plus vite que nous.
4: On est très à la cool sur beaucoup de choses.
0: Et que nos magasins ferment. Regardez, j'ai vu Maison du Monde. Allez, bam.
4: Oui, ça ferme.
0: Ah ouais. Ça ferme pas, mais c'est pas en pleine forme.
4: Alors que c'était hype avant. Enfin,
0: et il y a plein de trucs comme ça qui dégagent les uns après les autres. Et que nous, on est très à la cool et on continue de travailler dans le train.
1: Et ça fait 6 ans, parce que c'était le Covid, 2020.
0: Je pense qu'il faudrait peut-être qu'on se remette tous au boulot, parce que c'est bien de remettre à nos gamins aussi l'idée de travailler.
2: Après, c'est vrai que les gens qui ont beaucoup de kilomètres comme Piet, par exemple, quand ils s'économisent un aller-retour.
3: Ah oui.
2: Et salut.
3: Bah déjà en temps déjà.
2: Quand même, en temps et en argent. En temps, en essence et tout.
0: Évidemment qu'on préfère tous être derrière son ordinateur. Dans sa maison, si t'as la chance d'avoir une petite maison de campagne, c'est toujours mieux que dans un petit studio. Mais évidemment, on est tous d'accord là-dessus. Sauf que je suis pas sûr que ça soit et ça aille dans le bon sens. Pas populaire, ça. Je peux vous dire que l'homme politique.

0: Vous inquiétez pas pour la crise, on trouvera autre chose.
1: Le SMIC à 2000.
0: Voilà. Le SMIC, je te le mets à 6650. Ouais.
2: Et si la France gagne la Coupe du Monde, une semaine de congé, deux jours fériés.
0: Non, mais tout ça, évidemment, c'est plus facile pour les mecs qui vont faire les campagnes présidentielles de raconter des trucs comme ça. Dire, il va falloir se remettre au boulot, machin et tout. Les gens vont dire, oh, qu'est-ce qu'il nous emmerde, lui.
3: Il est fou.
0: Voilà, c'est un peu.
3: Je déteste, moi, personnellement, le télétravail.
0: Vous avez vu la situation de la France? Vous avez vu la dette? C'est plus lanterne rouge. Hein. Là, on est passé en. Là, on est en feu clignotant. Là, on est en. Les gars avaient dit, on va faire attention. C'est pire qu'avant.

0: pense. Tu vois, oui, toi, tu vois ce que t'as prévu avec les copains. Oui.
1: Bah, on en parle lundi. Hein. Tu me rappelles lundi?
0: Non, mais voilà, donc, c'est un peu ça. Alors, il faut que je vous parle d'un truc. Aujourd'hui, on en parlera dans un instant. Journée mondiale des astéroïdes.
2: Ouais.
0: Ah oui. Voilà, notre stagiaire qu'on salue, qui a quand même fait Sciences Po, ce garçon, donc il est intelligent. Ah oui. Rappelle-moi ton prénom.
3: Théo.
0: Non, mais je déconne, mais c'est pour qu'il se présente. Théo.
4: Théo.
0: Tu viens d'où, mon petit Théo?
4: De Genève.
0: Très bien, Théo, t'as quel âge?
4: 20 ans.
0: Voilà, il est brillant, ce garçon. Il bosse bien, il est gentil.
3: Il est agréable.
0: Il est intelligent, il est tout.
2: Il s'y connaît en astrophysique.
0: Quand je te dis que c'est la journée mondiale des astéroïdes, pourquoi tu m'as préparé un quiz, un vrai faux, sur les hémorroïdes? Astéroïdes.
1: Mais ça finit pareil.
0: Hémorroïdes.
1: Je comprends.
0: Tu sais, Théo, est-ce que tu peux me dire, quand je suis loin de toi, Seb, j'ai pas compris. J'ai entendu que Roïd. Est-ce que tu peux me dire, est-ce que tu as le droit de me dire, Sébastien, Coé, Coco, El Señor Pepito, tu m'appelles comme tu veux, mais tu peux dire, j'ai eu que la faim. Est-ce que crois-tu vraiment que la journée mondiale de l'hémorroïde, elle existe?
4: C'est un autre jour.
0: Voilà.
1: Oui, mais c'est pas le bon jour.
5: Mais ça se trouve, tu as commencé ta phrase de dos et tu t'es retourné. Tu prends ça, mais pas les hémorroïdes.
0: Bon, bah écoutez, pour la peine, mesdames, messieurs, dans un instant, vous aurez la journée mondiale de l'hémorroïde. Le questionnaire, il est prêt. Donc autant le faire.
1: Bah oui.
0: Voilà, ça ne se passe que chez nous. Pour l'instant, les messages des supporters français pour les Bleus en chanson. Allez, les Bleus, le message de base du supporter.
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0: Le message des personnes âgées pour les Bleus.
6: 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Allez les Bleus, allez.
0: La chanson du supporter qu'on profite pour leur gratter des petits trucs comme ça au passage.
6: 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Des gitanes bleues, allez.
0: Le message des supporters qui ont faim, mais qui n'ont plus de dents.
6: 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Allez les Bleus, allez.
0: Le message des grossistes colombiens.
6: 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Allez les Bleus, allez.
0: Le message de la supportrice un peu d'infomane des Bleus.
6: 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Allez, les Bleus, allez.
0: Le message des bobos parisiens qui se moquent des supporters français.
6: 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Allez, les Bleus, allez.
0: Et enfin, le message du mari de Stouff qui nous écoute souvent.

0: Rihanna dans un instant.
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0: Merci de nous écouter. Rihanna arrive dans un instant. Alors, son colis disparaît, il se rend à Paris avec ses saucissons dans une glacière et devient champion de France.
3: Ouais.
0: Alexis Burlot, je ne sais pas si vous en avez entendu parler, il est patron d'un séchoir dans l'Ain. Il reçoit un mail à 6h45 du matin, la disparition d'un colis. 46 saucissons à l'intérieur. Dont 4 étaient sélectionnés pour la finale du championnat de France du saucisson. Qu'est-ce qu'il a fait, une ni deux? Il rentre, prend le TGV direction Paris, course contre la montre, il finit champion de France avec ses saucissons.
3: Ah, c'est beau. Elle est belle, l'histoire.
4: Et par contre, on n'a jamais retrouvé les 46, le colis des 46 saucissons.
0: Bah, vaut mieux les retrouver vite parce qu'à un moment, ils vont commencer avec la chaleur, ça va commencer à aller.

0: Télescope.
1: Allongé, ouais,
2: Non.
3: Si, la Bosnie hémorroïde.
2: Manger des fraises tagada provoque des hémorroïdes, vrai ou faux?
4: Bah, j'espère pas faux, parce que les gamins, sinon...
2: C'est vrai, c'est faux. Le surpoids augmente le risque d'hémorroïdes, vrai ou faux?
1: Oui, ça c'est complètement vrai.
2: C'est vrai.
3: Ah ouais,
2: il accentue la pression abdominale qui délate les veines de... l'anus.
3: Ah, j'ai enlevé la chaise, mais du coup, il n'y a pas que ça. Qui...
2: L'hérédité, Corentin, joue un rôle dans le risque d'hémorroïdes, vrai ou faux?
3: Non.
1: Je sais pas.
2: Eh ben si.
3: Ah ouais?
2: Certaines personnes ont une paroi veineuse anorectale plus fragile de naissance.
1: Oh, le terme anorectale.
2: Vito, une hémorroïde peut clignoter comme une alarme de voiture en cas de stress intense, vrai ou faux?
0: Ah, t'imagines? Ah non, je pense pas.
2: Faux. C'est ouf, les hémorroïdes étaient utilisées comme monnaie d'échange chez les Gaulois, vrai ou faux? Effectivement.
4: Je rappelle, ça serait compliqué.
2: Si vous venez d'arriver sur Europe 2, vous êtes au cœur du quiz sur les hémorroïdes, alors que c'est la journée mondiale des astéroïdes, mais il n'a rien compris. Le caillot, Pietro, d'une hémorroïde thrombosée ne migre jamais dans le reste du corps, vrai ou faux?
1: J'ai rien compris, mais ça a l'air vrai.
2: Le petit caillot.
1: Oui.
2: Petite thrombose, ça veut dire que t'as un petit caillou qui s'est fait sur l'hémorroïde, une petite boule.
1: Ouais.
2: Voilà. Ne migrera jamais dans le reste du corps, contrairement aux autres caillots. Vrai ou faux?
1: Si, je crois qu'il bouge, lui, en
2: pas
1: plus.
2: Du tout.
1: Ah bon?
2: Quand
1: ça
2: il
1: va.
2: Est placé à cet endroit-là, il reste bloqué, il n'ira jamais ailleurs.
1: Il a posé sa serviette, je ne bougerai pas.
2: Les épices et l'alcool, Corentin, ne sont pas prouvés comme cause directe d'hémorroïdes.
3: Ah si, c'est vrai.
2: Ah si, c'est vrai quoi?
3: Bah c'est vrai que manger épicé, ça donne des hémorroïdes.
2: Eh ben pas du tout.
3: Ah bon?
2: Non,
3: ah bon,
2: en fait, c'est une idée reçue. Aucun

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0: Si vous voulez le voir, c'est en live sur tous les réseaux.
1: Je crois qu'après avoir vu ça, on peut mourir tranquille.
2: Mais bien sûr, mais évidemment, vous restez là. Nous aurons tout à l'heure la possibilité de vous offrir, avant la fin de l'émission, votre séjour à Europa Park Resort, élu 10 fois meilleur parc de loisirs du monde. Ça vous attend avec un nouveau quartier monégasque.
3: Ah bah
2: mais
3: tiens.
2: Sans le mec qui voilà, a imposé voilà. Le monégasque cool. Voilà, vous savez que c'est fou ce qui s'est passé à Monaco. Un attentat, c'est jamais arrivé à Monaco.
4: Monaco, c'est le rocher.
2: C'est la ville la plus sécurisée. Il y a des caméras partout. Hein. Tout le monde est en train de se demander comment un type a pu. Bon, en même temps, aujourd'hui, c'est tellement facile de poser un sac.
5: Oui.
2: Non, mais en fait, c'est là le truc.
5: C'était un Vuitton quand même. Hein.
6: Ah, par contre, oui, c'est là-bas, t'es obligé. Hein. Même les terroristes.
5: Ah, c'est pas un cabas.
6: C'est Vuitton minimum.
2: Si par contre il était rentré avec un cabas, il aurait dit tu viens là tout de suite.
5: Le cabas, je peux pas, j'ai piscine, il rentre pas déjà dans mon
2: Non, mais voilà, bon, c'est hallucinant, c'est dans l'actu du jour. Donc, vous allez pouvoir y aller, vous allez voir le nouveau parc aquatique Rue Lantica, que Stouff est déjà au taquet sur ce parc, elle rêve d'y aller.
3: Bah,
2: tu l'as fait, Rue Lantica?
3: Non, j'ai fait Europa Park, j'ai adoré. Rue Lantica, non, je l'ai pas fait justement.
2: Europa Park, c'est bien.
3: Ah, j'adore. Mais franchement, c'est énorme. Il y en a pour les petits, pour les grands, mais vraiment pour tout le monde là.
2: C'est là-bas où t'as le truc AMG.
3: Ouais,
2: c'est là,
5: oui, c'est vrai.
6: Oui, je crois.
2: C'est une sorte de grand 8, mais AMG, et qui, contrairement aux autres, il est tout doux. C'est-à-dire qu'en fait, il te fait pas mal parce qu'ils ont privilégié la...
5: le confort.
6: Mais par contre, tu prends des jets de ouf.
2: Je vous confirme, monsieur. Donc, on jouera tout à l'heure. Vous voulez jouer avec nous, vous envoyez
3: voilà,
2: Europe 2 au 7-12-13. Europe 2 au début de votre message ou Coé. Europe 2 ou Coé, qu'est-ce qu'ils envoient?
3: Coé,
2: c'est autant pour moi. Oubliez complètement ce que je viens de vous dire. Envoyez Coé, C-A-U-E-T, au 7-12-13. On joue tout à l'heure. On jouera au bac à coco. On aura le mardi Pookie. Venez balancer sur les gens avec qui vous

0: voir à nouveau.
1: Bonne nouvelle.
0: On le remet en lice, on va faire un petit jeu concours là sur notre page Facebook.
2: Bah, du coup.
1: Et alors votre chérie, c'est ça qui est drôle, c'est que vous apprenez à 6h45 du matin que les 46 saucissons, le colis n'est pas là.
3: A disparu.
1: Donc qu'est-ce qu'il fait votre chérie alors?
0: On se réveille tous un peu en panique. On regarde les trains pour aller à Paris. On se pose des questions. Est-ce qu'on fait l'aller-retour? Donc je lui dis bah oui, faut pas. On est qualifié pour la finale, donc Et donc voilà, je regarde les trains pendant que lui, je réserve les trains pendant que lui, il va repréparer nouveau la commande.
1: Il recollectionne ses saucissons, il reprend ses saucissons, il tâtonne, il prend le meilleur.
3: Évidemment.
0: C'est ça. Et puis voilà, donc il fait un peu ça dans l'urgence, et puis et après il part du coup à Paris avec un de nos super potes Stéphane. Ils avaient prévu déjà de passer la journée ensemble pour un repas de remerciement dans les côtes rôties.
1: On sait vivre hein, chez vous hein, quand même. Hein. En buvant que de l'eau bien sûr, oui, parce que l'abus d'alcool est dangereux pour la santé, hein, on est d'accord.
0: Voilà, ouais, c'est toujours pour accompagner le saucisson.
1: Bien sûr. Et il a gagné, il est devenu donc son saucisson, votre saucisson est devenu champion de France.
0: C'est bien ça, ouais.
4: Je crois que c'est le truffe pistache.
2: Truffe pistache.
4: Voilà.
1: Truffe pistache.
2: Bravo.
1: Pour la truffe, pour la pistache, pour la France.
2: Alors,
1: ce petit truffe pistache, faites-moi arriver, il est comment?
2: Il est beau.
0: Alors là, je vous laisse parler à Alexis directement.
1: Ah, il est là. Alexis, il a envoyé la. Il a chauffeuse de salle, il arrive derrière.
3: Moi, j'ai entendu,
1: il
3: disait.
1: Non. Il arrive comme David Guetta. Tu sais, il y a la première partie, d'après, il arrive quand c'est chaud. Comment ça va, Alexis?
5: La radio, c'est pas trop mon truc.
1: Tu sais, moi non plus. Hein. Tu sais, c'est la différence. Tu sais la différence, c'est que la radio, c'est pas ton truc, alors que le saucisson, crois-moi, ça peut être mon truc. Hein. C'est la différence, c'est que tu m'en donnes un. Alors, qu'est-ce qu'il a de particulier, ce saucisson qu'a gagné?
5: Eh ben, il est bien, bien dur, bien fait. Il contient 1% de truffe, la truffe du Bugey.
1: Mais un osporum, c'est de la quoi? Truffe d'été, c'est quoi?
5: C'est ça, ouais. Donc, on ne peut pas dire qu'il est truffé, parce que pour dire qu'il est truffé, c'est 3% de truffe. Nous, il n'y a que 1%, donc c'est pour ça qu'on l'appelle à la truffe. Et pistaché, parce qu'il contient aussi 5% de pistache.
1: Qu'est-ce que tu fais d'autre comme saucisson? Alors, celui-là, il a gagné. Ça, c'est fait. Qu'est-ce que tu fais d'autre?
5: Eh ben, on fait le nature, le bugiste, un saucisson.

0: Moi je me fais engueuler par ma chérie parce qu'elle les aime quand je les fais très fins, alors que moi je les aime un peu épais.
1: Ah non, quand il est mou. Surtout quand il est mou, justement.
0: Ah ouais. Parce que tu vois, par exemple, t'en prends un aux noisettes. Quand tu le coupes trop fin, les morceaux de noisettes ils se barrent tous.
2: C'est vrai.
0: Non, mais voilà, les pistaches,
3: c'est bien épais, ouais.
0: Bon, alors, Alexis.
4: On va passer commande,
0: Alexis.
5: Déjà, où est-ce qu'on peut le retrouver?
0: Alors, d'abord, il se vend où ton saucisson?
3: Pardon?
0: Il se vend où ton saucisson qui a gagné?
3: Vous pouvez le trouver là chez nous à la boutique à Ambérieu-en-Bugey dans l'Ain.
0: Ouais.
3: Sinon, on a aussi des casiers. 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
0: Très bien, ça.
3: Une copine, donc voilà, circuit court, c'est top.
0: Alexis, tu peux...
3: $7 sur Internet.
0: Et pardon, sur Internet, c'est...
3: Internet, c'est le site Tête de l'art, ça s'appelle.
5: Tête de l'art.
3: Spécialisé pour l'expédition de charcuterie un peu haut de gamme et de qualité, quoi.
0: Tête de l'art.
5: Ah oui, en chrono fraîche.
2: Qu'est-ce que tu penses des trucs que tu vois sur les marchés? Des fois, ils te font les trois saucissons pour 10 balles, soi-disant. Est-ce qu'il n'y a pas un peu d'arnaque là-dedans, dans ces trucs-là?
3: Alors, moi, honnêtement, j'arrive plus à y manger, ça. Je trouve que c'est acide.
2: D'accord.
3: Industriel. Nous on est vraiment sans nitrite aussi, sans nitrite, sans conservateur. Et c'est vrai que tous ces saucissons.
0: Alors que le cochonou, bon, il est comment le cochonou?
2: Tu vas pas lui. Non. Non, laisse tomber, te casse pas.
0: Bon, mon petit Alexis, tu peux noter s'il te plaît, Alexis?
3: On note.
0: Deux rues des Cévennes.
5: À l'autre.
0: 75-015 Paris. Tu mets le tout à Sébastien Coé. T'inquiète, je préviens en bas, les gars. Voilà.
2: Et puis tu remets une mention dessus, réservé à Coé.
3: Ouais, mais faut pas perdre le collier par contre, quoi.
0: Oh non, t'inquiète. Alors, il y a des trucs qui se perdent pas dans la vie. Hein.
4: Mets un tag dedans.
0: Je t'embrasse. Hey, tu sais quoi? Je t'embrasse. Bravo en tout cas, Alexis. T'embrasse madame, t'embrasse tout le monde. Bravo.
2: Félicitations.
0: Bravo. Ouais, on a.
3: Merci à tous nos clients qui sont fidèles depuis le début. D'avoir appelé, ouais.
0: Tu fais
3: notre équipe, bien sûr. Parce qu'on n'est pas tout seul, on est une quinzaine et tout le monde met la main à la pâte, ouais.
0: Et au cochon.
2: Et voilà.
0: Et pardon.
2: Ils sont un peu concernés.
0: On peut les saluer également.
4: Bah oui.
2: Qui sont volontaires. Ils participent à chaque fois.
0: On est d'accord, Alexis, hein, ce ne sont que des cochons volontaires.
3: C'est ça, ouais.
0: Bien sûr.
4: Ici, il y a avant.
0: Bisous.

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0: de détresse là. Il y a plein de bateaux qui sont en... ça fait trop longtemps qu'ils sont qui stagnent là-bas.
1: Je suis un peu d'accord.
0: Et du coup ils ont plus de pétrole, ils sont
2: ils
0: sont
2: en... manquerait plus que d'avoir les chiottes bouchées et ça peut être long détroit d'Ormuz.
0: Bah, il y a peut-être de ça. Ah non, les toilettes là-bas non.
2: Bon,
3: visiblement il est encore fermé.
2: Ah. Ouais. Bon, ouais, ça, ça se passe bien avec l'Iran. Ils ont signé un bon truc de paix, je trouve. Ouais. C'est comme si tu disais non, ça va, chérie, je me suis arrangé avec ma femme, mais tu dors toujours dans le canapé.
0: Non, mais l'autre, il a signé, c'était juste parce qu'il voulait marquer le coup pour son anniversaire.
3: Ouais.
0: On sait pas ce qu'il a signé.
2: Il serait temps qu'il relise quand même maintenant.
0: Ouais.
2: Ce qu'il a signé.
0: Ouais, c'est ça.
2: 10h57, nous allons peut-être vous offrir vos vacances, votre séjour à l'Europa Park Resort. 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Nous avons Marc qui est en ligne avec nous. Salut Marc.
4: Salut Coco, salut l'équipe.
2: Mon petit Marc,
4: on
2: va très très bien Marc. Tu vas choisir qui?
4: Vito.
2: Vito, papier, stylo. Dans un instant, je te donnerai les catégories. Nous avons Eva qui choisit qui, ma petite Eva. Bonjour.
5: Coucou, toute l'équipe. Et moi, j'ai choisi Stouff.
2: Allez, on y va, vous êtes prêts? Aujourd'hui, il faut trouver. Il faut trouver quoi, Stouff?
6: Un sport.
2: Un sport.
6: C'est gras, mais c'est bon.
2: C'est gras, mais c'est bon.
6: Quelque chose sur la plage.
2: Ouais, c'est bien ça, c'est bien.
6: Une sauce.
2: Ouais.
6: Et tu le mets pas dans un saucisson.
0: Une sauce,
6: ouais,
3: que
6: une
3: de
6: sauce.
3: La bouffe quand même.
2: C'est gras mais c'est bon. Vous avez pas peur que une gras mais bon, une sauce et un truc qu'on met pas dans le saucisson, on est un peu.
0: C'est thématisé là.
3: Non, c'est ma maman.
2: C'est un peu très proche quand même, non
6: enfant, de quoi
3: hein. Non, faut enlever la sauce.
0: Enlever la sauce.
6: Enlever la sauce, il y a plein de trucs possibles.
2: Non, enlève la sauce, tout ça pue. Non, on met un truc qu'on peut pas mettre dans un saucisson, d'accord? Pas mettre saucisson. Faisons un truc plus.
6: Alors, change à la place de sauce.
2: Ouais, faisons un truc simple. Faisons un truc plus simple.
3: Une marque, d'habitude.
2: Mets-moi.
6: Alors, bah, vas-y.
0: Ah. Une marque de fringues.
2: Allez, marque de vêtements.
3: Oh, un vieux prénom.
2: Mais si, il faut un truc simple, marque de vêtements. Allez, on y va, vous êtes prêts?
0: Oui.
2: Vous y allez avec la lettre. H.
0: Wow. Et quand c'est pas lui, lui pour lui c'est que la lettre B ou D. Ouais. Et quand c'est les autres, attention.
2: Hein. Bah ouais, bah bien fait pour vos gueules. C'est quoi qui choisit.
0: H, c'est chaud.
2: J'ai pas la lettre H. Avec un. Vous me demandez. Un sport. Quelque chose de gras mais bon.
3: T'as tout là, Coco, toi.
2: Quelque chose sur la plage.
3: En H là, t'as tout.
2: Hein.
3: T'as tout en H.
2: Pas du tout. J'en peux encore rentrer.
3: Je sais pas encore rentrer.
2: Stop, pas estouf.
6: Ouais, mais je peux.
2: Allez, on y va. Quelque chose. Un sport.
6: Du hockey.
7: L'haltérophilie.
0: Oui, il y avait l'athlétisme aussi.
3: Ouais.
7: Ah oui, bah.
3: Le handball.
2: Je vais te ramener à l'école avec un H, toi aussi. Allez, quelque chose en un H gras, mais bon.
6: Du houmous.
2: Oh, ouais. Elle a raison.
7: Bien joué. Erdameur, moi j'ai mis. Je sais pas si c'est un H.
2: Erdameur.
3: Non,
6: c'est
2: l'air d'Ameur. C'est l'air d'Ameur.
7: Ah.
3: Il y a un oignon.
2: Quelque chose. Alors pour l'instant c'est Stouff. Quelque chose sur la plage.
6: De l'huile solaire.
2: Oh,
7: oh là là. Oh. Un hôtel.
2: Oui. Ah, je vais lire. Oui. Une marque de vêtements.
6: H&M.
7: Et figure.
2: T'avais.
0: Oui.
3: Ah oui.
2: Mmh.
7: Ah, c'est le nom de famille. On a toujours dit.
2: Ouais. Je valide.
3: Oh.
2: Je valide. Il y avait Hugo Boss aussi.
7: Oui.
2: 4 à 3. Quelque chose qu'on ne peut pas mettre dans du saucisson.
6: Non mais du hérisson.
2: Bah si,
3: bah si.
0: Bah t'en sais rien.
2: Non, tu mets pas du hérisson dans un saucisson.
3: Bah, ça existe, il y a bien du saucisson.
0: Faut enlever les épines par contre. Mais,
2: je vous assure que ça peut exister,
0: ça existe,
2: tu peux manger tout, mais ça se met pas dans un saucisson.
0: Le nigo, ça se mange, hein.
7: Et une harpe.
2: Bah oui,
0: ça rentre pas dans du saucisson.
3: Ah c'est vrai, mais par contre dans Stouff, je suis désolé, il y a du saucisson sanglier, il y a forcément du saucisson
2: au hérisson.
3: Bah oui, bon,
2: allez, elle va taper sur internet saucisson au hérisson.
7: Oui, mais c'est peut-être pas déclaré, mais en effet, bon.
2: Non, mais arrêtez les gars, qu'est-ce qui te dit qu'il y a pas des gens qui mangent du saucisson à la harpe?
7: Ah ben ça.
3: Bah non.
6: Il y a un saucisson qui s'appelle saucisson le hérisson, mais c'est fait avec. Oui, mais c'est la marque qui s'appelle comme ça.
2: Bon allez, je valide Stouff. Allez, c'est bon, tu n'auras pas y passer des heures. Le saucisson au hérisson, ça n'existe pas. Eva. Eva, tu peux dire aux enfants, direction Europa Park Resort.
8: Merci beaucoup.
2: Bisous, tu vas y.
8: Bisous.
2: T'habites où, Eva? T'habites où?
8: J'habite à 25 km de Strasbourg. Oh. Un village, un nom imprononçable et encore plus dur que Ilkir Grafenstaden.
2: Ça, comment ça s'appelle là où t'habites?
8: Aha, Schararbergheim-Ernstedt.
2: Oh! Schararbergheim-Ernstedt!
3: Pierre.
2: Et c'est magnifique séjour. Partira du côté de
0: Herr Ariane. Ciao. Ciao, madame. Chérie,

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2: Bisous, soyez sages. Rendez-vous tout à l'heure, 15h30, pour, j'allais dire, la deuxième partie d'émission. Pas du tout.
1: Non.
2: Autre émission avec nos camarades qui reviennent tout à l'heure. Il y aura Tony qui n'est pas là aujourd'hui.
3: C'est moi. Je peux pas, j'ai kermesse.
2: C'est moi.
3: Ouais.

0: Avec nos camarades qui reviennent tout à l'heure, il y aura Tony. Qui n'est pas là aujourd'hui?
1: C'est moi, je peux pas, j'ai kermesse.
0: Et moi, ouais. C'est la kermesse des petits.
1: Exactement.
0: Tu feras un bisou pour moi.
1: D'accord.
2: Je suis ravi.
0: Et il va faire le chamboule-tout aujourd'hui, ouais. Mon Corentin. Ouais. Donc ouais. Je compte sur toi, que tout se passe bien. Comment font les parents qui travaillent parce que
1: Justement, c'est tout le problème de la kermesse à 17h, quoi.
0: Eh oui.
1: C'est que t'en as qui pourront pas voir la première kermesse de leur enfant.
0: Les deux, vous êtes là?
2: Oui.
0: Vito, t'es là?
2: Bah, oui,
0: eh bah, très bien. Belle journée, tout le monde.
2: Et toi, t'es loin?
0: Je sais pas, j'ai un doute.
1: Kermesse.
0: Ah, ouais. Je vais pas encore rentrer. Je vais peut-être tenir le.
2: Le chamboule-tout?
0: Je sais pas. Il y a quoi,
1: bien, ouais, il y a le chamboule-tout, pêche au canard.
0: Le tir à la carabine, ça existe toujours? Non, pour les enfants, ben, ça va pas.
3: Coé, c'est fini.
0: Allez, bisous.
3: Pour aujourd'hui, il revient demain dès 7h sur Europe 2.
0: Et allez, les bleus.
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3: l'après-midi.
0: Allez, les bleus.

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0: Bon, Summer Body foutu pour cet été, ça peut partir en pizza là. Bah ouais. Oh, foutu pour foutu, hein. C'est Julien Fruité, bienvenue. Bon, je vous joue la playlist Pop Europe 2 pendant 30 minutes non-stop avec Rihanna au programme et puis le duo My Smith Nia Loran juste après les infos sur Europe 2.
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2: Bonjour, bonjour à tous. Une chaleur encore pesante hein, dans le sud-est cet après-midi. Quatre départements restent en vigilance orange canicule. Ça s'arrange sur le reste du territoire. La météo complète dans une minute. 30 000 climatiseurs sont en route pour les hôpitaux. Ils arriveront à partir de la fin de semaine, annonce le Premier ministre. Alors qu'une nouvelle vague de chaleur pourrait déferler sur le pays hein, la semaine prochaine, les hôpitaux restent mobilisés au niveau Orsan 3 actuellement. Il n'y a pas que les températures qui augmentent. Le taux du livret A aussi, le placement préféré des Français s'emballera certainement moins que le mercure. Le nouveau taux sera annoncé mi-juillet. Plus de 400 milliards d'euros travaillent aujourd'hui à 1,5% sur les 58 millions de livrets A ouverts en France. La taxe de 2 euros sur les petits colis va disparaître. Lancée en mars dernier par l'exécutif pour limiter les achats sur les sites chinois, la mesure prendra fin demain, le 1er juillet. Mais ne criez pas victoire trop vite. L'Union européenne va prendre le relais avec un droit de douane de 3 euros désormais sur tous les petits paquet. Initialement, les deux taxes devaient se cumuler. Pour faire des bonnes affaires, sinon rendez-vous en boutique. Les soldes d'été sont prolongés d'une semaine jusqu'au 28 juillet. Une façon d'aider les commerçants victimes d'une baisse de fréquentation à cause des chaleurs, notamment. Un réseau d'épilation

On profite de la playlist Pop Europe 2 tous ensemble là, pendant 30 minutes non-stop et on est déjà dans notre match hein, évidemment. On est chaud pour ce soir, Coupe du Monde de foot, 16e de finale, la France contre la Suède. J'annonce 1-0 pour les Bleus. Voilà, propre. On fait pas les beaux mais on est sûr de nous. Voici Martin Garrix avec Ed Sheeran, Repeated sur Europe 2.

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1: Ah, évidemment, Michael Jackson, énorme bonus pop en de la chanson Bad, extrait de l'album qui porte le même nom. Et le clip vidéo, on en parle ou pas? Incroyable, oh la vache. Il y avait une version du clip qui durait 18 minutes, incroyable. Je regardais ça en boucle quand j'étais petit, des bandes rivales dans la rue, assez violent, et puis la Corée, attention. Michael Jackson sur Europe 2.

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Europe 2 à 13h et de la chaleur au programme de ce mardi sur les plages de la Méditerranée. 34 cet après-midi par exemple sur les sables à Saint-Cyprien. Température exceptionnelle aussi dans l'eau, près de 30.

Bon, j'ai de quoi mettre tout le monde d'accord là sur Europe 2. Bah voilà, Beyoncé, Jay-Z, énorme tube. C'est clairement l'un des titres les plus mythiques dans l'histoire de la musique. Ça, quand ça passe en soirée, mais attention, oh là là. Attention, tout le monde se transforme, tout le monde danse, avec plus ou moins de réussite, c'est vrai. Beyoncé, Jay-Z, voici Crazy in Love sur Europe 2.

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0: Ah, il me demande un bonus pop Europe 2. 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
0: Les Black Eyed Peas, allez, parfait ça, franchement. Bah oui, ça va vous relancer ça en fin de pause-déj. Prêt pour attaquer l'après-midi. Ce titre des Black Eyed Peas est fou. On écoute The Time sur Europe 2.

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Voilà une très bonne nouvelle. Demain matin à 8h20 en direct sur Europe 2, Coé va vous payer le loyer du mois de juillet. 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Voici le petit pêcheur sur Europe 2. C'est l'histoire.

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Europe 2, on se dit les choses, hein, on est franc. Non, la moustache, ça va pas tout le monde, je suis désolé. Non, tout le monde ne ressemble pas à Benson Boone avec une moustache. Sur lui, c'est efficace. Voilà, sinon, les autres, enfin, pas tout le monde en tout cas. Le voici, Benson Boone, avec In the Stars sur Europe 2. 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

choisi sa radio, c'est Europe 2. Elle est avec nous tous les soirs dès 18h30. On est trop contents. Alors on papote de la vie, de tout, de rien, de ses projets. Puis aussi, elle répond à vos questions. Ça, c'est sympa. Hein. Vous lui envoyez des messages vocaux directement sur les réseaux d'Europe 2. Angèle y répondra ce soir à partir de 18h30. Angèle, la voici avec Justice sur Europe 2.

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0: Salut tout le monde, bonjour, merci d'être là. C'est l'après-midi, nous sommes le dernier jour du mois de juin.
1: Oui.
0: Nous allons attaquer demain, par définition, le premier jour du mois de juillet. Un mois de juin qui se termine avec son lot de peut-être qu'il y aura une canicule, peut-être pas. Avec des trucs dans l'actu.
1: Peut-être que le détroit d'Ormuz est ouvert, peut-être pas.
0: Ouais. Vu que ça n'intéresse plus personne.
1: C'est ça.
2: Il passe les collégiens qui ont terminé aussi.
0: Voilà, on les embrasse. Allez, fini. Voilà, c'est bon, ça c'est fait.
2: Ça y est,
0: c'est les vacances, les gamins. Ça y est, c'est terminé le brevet. Que vous l'ayez, de toute façon. Vous l'ayez ou vous l'ayez pas. Bon, je crois que c'est dur de ne pas l'avoir, non? Si, on est... qu'est-ce qui se passe d'ailleurs?
2: En plus,
0: quand
2: je crois qu'il y a une partie en continu, en plus maintenant, alors qu'avant il n'y avait pas.
0: Qu'est-ce qui se passe quand on ne l'a pas?
1: Bah, surtout, vu que plus personne ne redouble, tu passes quand même. Et ça, en fait, ça ne fait rien, tu n'as pas
0: ton brevet.
3: Le brevet, il faut l'avoir pour ouvrir une société.
2: Oui, il y a un truc.
3: Si tu n'as pas le brevet, tu ne peux pas ouvrir aux sociétés.
0: Mais non, normalement. C'est pas vrai.
3: Moi,
0: j'ai ouvert des tas de. Enfin, on m'a jamais demandé mon brevet des collèges.
3: Bah, je sais, mais je sais pas pourquoi on m'avait dit ça, moi.
0: Alors,
3: peut-être c'est mes parents qui m'ont un peu pris pour un
0: coup. Voilà. Crois-moi, j'ai ouvert des sociétés. Ouais. Jamais un comptable m'a dit. En fait, avez-vous votre brevet des collèges? Parce que je n'ai même. J'ai mon bac, mais tu me demanderais aujourd'hui où est mon bac. Je suis incapable de te le donner.
1: Ah ouais, le diplôme.
3: Mais il doit avoir une trace de ça, non?
1: Oui, normalement, oui.
0: Je te rappelle que moi, j'ai passé en 1847.
3: Ah.
0: Et il y avait très très peu de traces écrites. On apprenait à peine. J'ai passé mon bac en vieux français. Hein.
1: Ouais, c'était un papyrus.
0: C'était un papyrus.
2: Là, tu peux aller en seconde sans avoir ton brevet. Donc
0: prof de musique, c'était Lully. Hein, quand même. Donc, à un moment.
3: Tu jouais de la harpe.
1: Du clavecin.
2: Donc, bref.
0: Je peux te dire que c'était. Les gamins, ils y allaient avec leur flûte. Moi, j'avais un clavecin. Hein. Pas facile d'aller à l'école avec un clavecin.
1: Tu joues bien.
0: Mais bien sûr.
2: Résultat du brevet et du bac.

0: du Banderas.
1: Le dernier, ça. Celui de France 3 qui passait.
0: Le de Disney, 1950.
2: Ouais. C'était Charlemagne.
0: Il est mort depuis longtemps. Avec,
1: Guy Williams.
0: Ah. Wow. C'était le frère de Farrell, je crois.
3: Et Bernardo, c'était qui?
1: Ah, j'ai plus lui.
2: Mais d'où t'as sorti son nom?
0: Comment t'as sorti Farrell Williams?
1: J'ai regardé sur Google.
0: Ah oui, quel escroc. Dans un instant, le Bad Bunny, cette fois-ci, les infos du jour qu'il fallait retenir. Le coffre-fort aujourd'hui, je vous le dis, vous me l'ouvrez parce que je veux que ce soit gagné. Je veux vous inviter au concert de Bad Bunny. Ce sera le 4 juillet. Vaut mieux que ce soit gagné avant le concert.

0: 100% de retard. Et je peux te dire que moi, j'ai pris le TGV qui m'a coûté un bras ce week-end pour aller à Annecy. Ouais. J'ai eu 30 minutes à l'aller, 50 minutes en retour. Et c'est jamais de leur faute. Ça a été le démarrage, ça a été suite à des problèmes sur les voies. Le deuxième, c'était un train italien qui a eu du retard et voilà, jamais de leur faute.
1: Et ils peuvent jamais te rembourser.
0: Non, de toute façon, j'essaye même pas. Ismaël, en tout cas, je te fais un gros bisou. T'habites où en Suisse ?
2: À Berne.
0: À Berne, il paraît que c'est très joli, Berne.
2: C'est très joli, c'est très calme. À part qu'il parle suisse-allemand, mais à part ça, ça va.
0: Ah, j'ai très peu fait

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3: Je écouterai Marie Giblaïch dans un instant. J'avais du mal à rallumer mon micro. Vous réentendrez aussi Ousmane Il va marquer, puisque ce soir l'équipe de France va jouer tard, à 23h. Je vais être très transparent avec vous. Je ferai partie des Français qui bossent et qui se lèvent tôt.
4: Je peux t'envoyer des messages pendant le match.
3: Bon, tu peux, je coupe mon téléphone.
5: Tu vas regarder, toi
4: Ouais, je vais regarder.
3: Et alors, je coupe deux fois plus de mon téléphone depuis que j'ai une montre connectée. Parce qu'en fait, ça fait vibrer ton poignet et donc, t'as tendance à regarder. Donc, moi, je coupe tout.
4: Ah ouais, mais c'est plus les phases de poule, là.
3: Non, là, c'est. Là, mais oui, mais c'est pas grave. Mais je verrai demain matin, ça va. C'est pas.
4: Ouais, mais c'est l'adrénaline que ça procure.
3: Non, ça va commencer à être l'adrénaline à partir des huitièmes.
6: Hier soir, il y a eu des trucs.
3: Les amis, je ne change pas. Je vous ai toujours dit quoi. Je vous ai dit, ça m'intéressera quand la France arrivera en huitièmes. Avant.

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0: sur le déclenchement parce que j'étais en train de parler radio et des audiences qui arrivent la semaine prochaine.
1: Ouais, on était en train de se féliciter.
0: Voilà, et j'étais en train de demander un deuxième climat de 6 heures chez moi, ce qui n'a aucun rapport. Dans un instant, nous allons jouer qui pourra battre l'équipe à la mémoire. Vous allez pouvoir jouer avec nous. Justement, vous connaissez le principe, c'est de l'intelligence artificielle. Vous devez retenir les combinaisons qu'ils vous ont données. Vous choisissez le plus nul de l'équipe. Si vous êtes bon, eh bien c'est gagné. Vous pourrez gagner 200 euros ou 2 euros. On aura. Je me demande si on n'a pas Nat demain avec nous, après-demain.
2: Bah, c'est demain, non?
0: C'est demain ou après-demain qu'elle est avec nous,
2: Nat?
0: Nat,
2: elle est c'est
3: là
2: demain?
3: C'est demain, non.
0: Elle est là quand elle veut. Dites pas ça parce que c'est ma chérie, s'il vous plaît. Pas de passe droit. Hein. Moi, je suis. Là. Vous savez, moi, je suis droit comme la justice. Je suis raide comme le Renault. Moi, je vais vous dire.
2: Quoi,
0: un truc.
2: Mais là, c'est quoi là? Oh,
0: c'est pas une expression, ça. Je suis raide comme Renault.
2: Non, ça se dit pas.
0: Ma chérie, pas ma chérie. C'est Tony qui produit l'émission. Tony me dit elle est là tel jour, elle est là tel jour.
2: Mais visiblement, personne n'est au courant là.
1: Regarde, on va voir.
0: Cette
1: semaine, elle est pas là.
0: Si, elle est là une fois par semaine.
2: Elle est demain.
1: Non, elle est pas là.
0: Elle fait un truc joli.
2: Ah,
1: non,
2: là,
1: cette semaine, j'ai pas envie.
0: Ouais, fais gaffe quand même.
3: Je veux pas la voir.
0: Fais gaffe quand même parce que
1: tu t'arranges avec ta femme.
0: Je suis droit comme la justice, mais fais gaffe quand même. Non, mais parce que en plus, jeudi, on enregistre un truc, vous le savez. Avec l'équipe, vous n'avez pas oublié.
4: Si.
0: Ouais, il l'a pas oublié, lui.
2: Quoi?
0: Tu l'auras pas dit.
2: Pardon?
1: Moi, comment je l'aurais pas dit?
0: Oh là là là,
2: je suis pas au courant.
1: Je lui ai dit à lui, j'ai dit.
0: Une vidéo, en dessous, une vidéo, le sur les confidences.
1: Je te l'ai dit, le 9.
0: De l'équipe.
1: J'avais dit le 8,
0: non.
1: Après j'ai dit le 9.
0: Non, pas de ça. Mais non, vous parlez pas de la même chose.
2: Ah,
0: toi,
2: moi,
0: tu me parles d'une émission télé, moi, je suis en train de te parler d'un enregistrement pour YouTube. T'as réservé le studio.
2: Eh ben, moi, je suis pas au courant.
0: Mais alors, c'est bien de réserver le studio, mais si tu leur en parles pas.
2: Non, on n'est pas au courant.
1: Mais si, je suis sûr que lui, je lui en ai parlé.
0: Non, mais ça
1: tout, j'ai pas osé.
0: On en parle dans un instant.
2: Tu en as pas parlé du tout.
0: Ça me fatigue. Il me fatigue.
2: Hein non, tu nous as pas dit.
0: Si, mais c'est à lui de le faire. Mais c'est pas grave. Bon, on en parle dans un instant. Vous savez, si je prends un mec qui est responsable et qu'il ne le fait pas, qui le fait?
2: Bah,
0: dis-moi, je vais pas.
2: Bah, bon, bref,
0: témoignage d'un homme.

0: Attends.
1: Je l'ai, je crois.
2: Je l'ai aussi.
3: Ça commence par un M.
4: Oui. Je suis resté sur quand la Monique est bonne.
5: Non.
0: Non, ça c'est le 2.
5: Ouais. C'est une ville.
0: Manhattan.
5: Oui, Manhattan, gros boule. Est-ce qu'on peut réécouter cette liste improbable, s'il vous plaît?
0: J'adore.
5: Voilà, réécouter.
6: Manhattan, gros boule. Quand la Monique est bonne. 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
5: Ça ne veut rien dire. Troisième, vous êtes à égalité. Voici troisième série.
6: Robert Boulich. Robert U. Robert Spierre. Robert Foutrac. Robert Tocarlos, celui qui chante Papayoulélé.
5: Lequel de ces Robert a vraiment existé?
2: Ah, facile.
3: Alors, Roberto Carlos, moi je sais qu'il existe.
5: Lequel a vraiment existé?
3: Roberto Carlos.
5: Allô?
0: Oui, je sais pas. Désolé, je sais pas.
4: Roberto Carlos, c'est
2: Robert
4: un footballeur.
2: Robert Rue.
5: Ah, le gars, mec du Parti communiste, avec sa barbe.
3: Ah, je l'avais oublié.
5: Avec sa barbiche, juste sa sacoche en cuir, on aurait cru un prof d'histoire géo.
3: Des petites lunettes, là, il avait bien mangé.
5: Voici le dernier. Écoute bien. Attends, là, vous tendez l'oreille. Les chiffres.
3: Oh non.
5: Si.
6: 4. 99. 456,567. 3. 1,270,987. 11 101. 1.
5: Quel résultat obtient-on si on divise le premier chiffre par le troisième chiffre?
4: Ah.
2: Ah, je l'ai.
4: Ah, il avait commencé à noter, Tony, mais je lui ai coupé le stylo.
3: 111.
0: Le premier...
2: Mais non.
5: Non, t'as perdu, toi. Premier chiffre par le troisième. Premier nombre par le troisième. Il confond chiffre
0: premier
5: et nombre.
0: Premier nombre par le troisième.
4: C'est impossible.
5: 99.

0: dernier va être suspendu dès demain au profit d'un droit de douane européen. Il faut dire que Shein, Temu et autres AliExpress avaient aussitôt contourné cette réglementation en faisant atterrir leur cargo en dehors de l'Hexagone. Résultat, une baisse de volume des colis de l'ordre de 90% depuis le 1er mars. Les soldes seront prolongés d'une semaine. Décision du gouvernement pour aider les commerçants victimes d'une baisse de fréquentation à cause des chaleurs. Vous aurez ainsi jusqu'au 28 juillet pour profiter des rabais. Comme un air de vacances pour les élèves de 3e, plus de 850 000 élèves ont planché ce matin sur les mathématiques, la dernière épreuve du brevet. Les résultats tomberont entre le 8 et le 10 juillet. En football, après l'élimination surprise de l'Allemagne par le Paraguay, à son tour, la France va tenter ce soir de se qualifier en 8e de finale du Mondial. Il faudra veiller tard puisque les Bleus sont opposés à la Suède à partir de 23h, juste avant la Côte d'Ivoire affrontera la Norvège à 19h. Et puis côté météo, attention aux orages encore dans les prochaines heures sur les reliefs de l'Est. Demain matin, le ciel sera plus nuageux sur la façade atlantique ainsi que dans la moitié nord. Puis le bleu va reprendre l'avantage en cours de journée. Le soleil va encore largement s'imposer autour de la Méditerranée où le Var, les Alpes-Maritimes ainsi que la Corse sont toujours en vigilance orange canicule. Il fera jusqu'à 37 degrés à Draguignan, 36 à Nîmes contre 23 à La Rochelle. 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

0: les souvenirs de, oui, de ton innocence.
1: Ah, sauf que, excusez-moi, moi je fais aller la machine à calculer, je paye un impôt foncier tous les ans sur des chambres de 20 mètres carrés inutilisées.
0: Mais c'est un petit peu
2: 20 mètres carrés la chambre.
3: À part un bureau, ou si tu vas faire quoi dans une chambre.
1: Bah, à la campagne, ça fait 20 mètres carrés une chambre.
0: Elle fait 20 mètres carrés la chambre.
1: À la campagne, c'est pas dingue d'avoir des maisons individuelles avec des chambres de 18 mètres carrés.
3: Si, dans une maison traditionnelle, c'est 10-12 mètres carrés maximum.
1: Moi, dans la mienne, je garde ma voiture.
3: J'ai un héliport
2: à côté du lit.
0: C'est la porte.

0: Alors attention, il y a brassière et brassière.
1: Mmh. Ouais.
0: Il y a poitrine et poitrine. Si la dame, elle a, vous allez comprendre ce que je veux dire. Si la dame, elle a poitrine normale, une brassière, elle a fait du sport.
2: Mmh. Bon, ça passe.
0: Si la dame, son métier, c'est OnlyFan. Oui. Vous voyez ce que je veux dire? Que les tchouches sont arrivés dans l'avion avant
2: qu'il y
0: elle.
2: Deux autocollants sur les tétons.
0: Vous voyez ce que je veux, dire? Avec un QR code, rejoins mon OnlyFan.
3: Oui.
0: Et que les tétons sont arrivés 10 minutes avant elle dans l'avion. Oui. Vous avez compris ce que je veux dire? Tu peux imaginer que là, le personnel de l'avion dise: madame, habillez-vous parce qu'il y a des enfants.
2: On n'a pas la photo de la contrevenante.
0: Je n'ai pas, parce que évidemment, ils mettent des photos de tout ce qui ne m'intéresse pas. Il y a un sujet intéressant.
2: Bah voilà,
0: pas la photo.
2: Les gars,
0: c'est ouf. Ouais. Tu dirais tenue correcte pour prendre un avion, c'est ça pour toi, c'est tenue correcte ou pas?
1: Ça, c'est un peu, ça dépend, il fait froid des fois là dans l'avion.
0: D'abord,
1: quand
0: elle
1: même.
0: Va avoir froid la dame.
1: C'est ça, elle va avoir froid. Mais sinon dans l'avion en général, tu t'habilles confort quoi, t'es avec ton jogging, ton vieux t-shirt,
0: si t'as un long voyage. On t'a jamais refusé l'entrée pour un vieux jogging?
1: Ah oui, non, mais
3: une
1: après.
3: Une brassière de sport, franchement.
1: Une brassière.
3: Ça doit être sexy, mais c'est pas
1: interdit.
2: Je pense qu'il a raison.
0: Mais vous avez compris ce que je veux dire. Il y a madame tout le monde.
1: Tu vas pas venir au porte-jartel effectivement dans l'avion.
0: Madame tout le monde qui met une brassière, elle sort du sport, elle a un short machin. Si la dame, elle a compris.
2: Oui, voilà.
0: Elle est danseuse ou elle est only fan girl et qu'elle a le short qui rentre dans le bazar et que la brassière elle est mini midi et que la dame elle a refaire le truc il y a pas longtemps.
3: Ouais.
0: Je pense que c'est ça qui a dû se passer dans l'avion. Je pense que la dame.
1: Parce que là je vois pas, ça fait bizarre. Ouais,
3: mais c'était
1: comme
3: quoi
1: ça.
3: C'était un Fida Turner dans l'avion ou quoi?
0: Ah bah c'est un bon exemple.
2: Voilà.
0: Ouais. Voilà.
2: Oui.
0: Ta chérie qui met une brassière de sport.
3: Oui.
0: Qui rentre dans l'avion et à côté la même.

0: ta chérie, oui, qui met une brassière de sport,
1: oui,
0: qui rentre dans l'avion, et à côté, la même brassière de sport pour Afida Turner. C'est pas traité de la même façon.
2: Je change de chérie.
0: Tu repars avec Afida Turner. Oui, oui, bah c'est pas ça que je veux dire.
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0: Qu'est-ce qu'il y a?
4: Moi, je prends que des vols naturés sur la compagnie Tub Alert.
0: Ah, oui.
4: Fallait que la place.
0: Non, c'est Tubal.
4: Tubal Air.
0: C'est Tubal Air. Ils font coiffeur aussi.
4: Ils font coiffeur aussi.
0: Tubal Air.

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2: C'est Europe 2, salut, merci de nous avoir choisis. Merci d'être là tous les jours. C'est le moment de nous raconter ce qui vous saoule en ce moment. 06 33 11 32 11, vous faites plaisir. Hein. C'est votre radio Europe 2. Vous avez un truc rigolo, un truc qui vous fait pas rire. Boum, on y va. Jonathan,

0: Fais-toi plaisir.
1: Moi, ce qui me saoule en ce moment, c'est les horaires des matchs de foot pour la Coupe du Monde.
2: Ah, bah,
1: on va avoir... Les matchs importants sont toujours à 23h, 1h du matin, et à 19h ou 21h, on va avoir un match Ouzbékistan-Bolivie.
3: Ah,
4: Ouzbékistan-Bolivie, où les mecs ils jouaient avec leurs petits ponchos là, les Boliviens. Moi, c'est pas si mal que ça. Hein.
1: Non, le match, ils sont pas des ponchos. Regarder, et là, voilà, la France encore à 23h.
3: Mais on sait, pour les phases finales, ils vont nous les coller à 1h du mat, les matchs là ou...
1: Bah, je pense qu'il y a des matchs, oui, là, on sait déjà, la France là joue à 23h, et le match d'après pour les, donc, les 8e de finale, ce sera encore à 23h.
3: 23h, ça passe encore, mais à 1h du mat, ils peuvent pas se permettre. Par exemple, pour le reste du monde,
4: La finale, on sait à quelle heure elle est prévue?
3: Bonne question, ça.
4: Ah, attends, j'ai Théo qui me fait signe. Oui, c'est 23?
5: 21.
4: Ah, c'est 21h pour nous.
3: Je pense que la demi-finale et les finales, ils sont obligés.
4: C'est 21h.
3: Mais après, pour le reste du monde, c'est pour l'Europe qu'ils font ça. Ils sont sympas pour nous, hein, parce que l'autre côté en Asie, laisse tomber. C'est à quelle heure?
5: Oui, mais c'est un gros public en Europe. Hein.
3: Oui, c'est pour ça. Je sais bien.
4: Oui, parce que c'est pas le public américain. Parce que je rappelle que le public américain, leur délire, c'est le baseball et le football américain. Deux sports, j'ai toujours pas compris les règles. Le baseball, j'ai toujours pas compris. Ouais, je les vois, ils tapent, il y en a un qui lance, il rattrape, il court. Voilà, c'est tout ce que j'ai. C'est tout ce qui est des. Tu dis, le mec, il tape, il court.
3: Après, t'as l'Amérique du Sud qui est très cliente quand même. Hein.
4: C'est vrai, tu as raison aussi. Bon, Jonathan, tu dis combien pour ce soir la France?
1: 3-1.
4: France-Suède, tu mets 3-1. Moi, j'aurais mis ça aussi.
3: Ouais, parce qu'on peut prendre... Ouais. Le seul défaut qu'on a, c'est en défense, on est un peu... On prend des buts.
1: C'est ça le problème. Il n'y a pas une grosse défense, mais une très bonne attaque.
4: Voilà. Voilà. Non, et puis moi, je pense que ces mecs-là, ils sont fourbes.
3: C'est le comme Suédois
4: des... Pour
3: le
4: moi,
3: Suédois,
4: c'est comme... Pour moi, c'est le modèle Pax de chez Ikea. Je pense que les mecs, ils perdent des vis.
3: Je suis sûr qu'ils leur ont émietté des Chris Proll dans leur duvet au français. Bien, tu passes une sale nuit.
4: Ouais, pour que ça gratte. Je suis sûr qu'ils leur mettent des Chris Proll dans le short. Mais bien sûr.
6: Des miettes sur le terrain.
4: Et que les meilleurs gagnent, en tout cas. Je plaisante, je n'avais rien contre les Suédois, évidemment. Salut, mon ami. Belle journée à toi. Bel après-midi.
1: Merci également. Bel après-midi.
4: À bientôt. Ma petite Marine. Ça va, Marine?
7: Bonjour, Koé. Bonjour, l'équipe.
4: Bonjour, Marine. Bienvenue sur Europe 2. Qu'est-ce qui te saoule, Marine, en ce moment?
7: Les cadeaux pour les maîtresses. Je ne peux plus, je ne sais pas quoi choisir.
4: Ah ouais, les
3: sacs Vuitton,
4: le même cadeau que ta femme. Oh pardon, on parlait pas de la même chose.
6: Peut-être le même problème chaque année.
2: Pour les enfants.
4: Moi j'avais un copain qui avait la maîtresse et sa femme. Il a acheté les cadeaux en double.
6: Oh le chien.
4: Mais beaucoup font ça.

0: pomme.
1: Un stylo publicitaire.
0: Quel âge ont tes enfants ?
2: 11 ans, 10 ans et 6 ans.
0: Et les maîtresses, elles ont quel âge ? C'est ça aussi.
2: Ouais, 50 ans, 40 et 40, quoi.
0: Parce que t'offres pas la même chose à ta jeune maîtresse qui a 25 ans que la maîtresse qui est proche de la retraite. Enfin, tu vois ce que je veux dire, t'offres pas la même chose. Oui, sauf
3: Mais moi, rien à faire, je demande à mon fils de faire une petite merdouille comme ils nous font pour la fête des mères et la fête des pères.
1: Y a pas de raison.
3: Y a pas de raison. Ton collier de nouilles, tu vas l'avoir. Tiens,
0: c'est
3: là,
0: ce que tu
3: 25
0: fais.
3: Gosses qui t'offrent la même chose.
0: 25 gamins qui mettent la trace de leurs mains dans de la glaise.
3: Voilà.
0: Signé, tiens,
3: y a
0: prends
3: pas
0: ça.
3: De raison.
0: Non, c'est de la merde.
3: Pas de raison.
4: Mais pourquoi on offre des cadeaux aux profs ? Moi, j'ai jamais fait ça.
3: Pour les remercier de l'année.
0: Moi, je pense que
3: ça.
0: Un petit gâteau, c'est plus sympa. Un petit truc, des crêpes, un truc comme ça. Je te fais un gros bisou,
5: c'est
0: Marine.
5: Pareil, c'est pareil, 25 gâteaux.
0: Marine.
2: Oui.
0: Par contre, marine-toi, parce qu'on est quasiment le 1er juillet. Hein.
2: Oui, bah, il me reste 3 jours.
3: Ah, vous souffrez.
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0: C'est large. Tout le monde va chanter dans la voiture. Ousmane, il va marquer. C'est ce soir. Les paroles sont simples. C'est Ousmane, il va marquer.

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2: 7h 2 dans un instant, qu'est-ce que nous écouterons? Dracula! Il est sympa, Dracula. Mais pas, il a des grandes dents, Dracula.
3: C'est pas du tout ce que j'entends, mais.
2: Ouais, t'entends, il t'a, ouais, je sais ce que t'entends, mais t'es malade. On aura Jérôme dans un instant qui sera avec nous. Bonjour, Jérôme. Il est déjà là.
4: Salut, Corée.
2: Salut, Jérôme. Jérôme, il fait quoi comme métier?
5: Salut.
4: Je suis menuisier dans le bâtiment.
2: Menuisier, bah vas-y, bah fais-moi une armoire modèle PAX de chez IKEA, vas-y.
4: Ah non, c'est la menuiserie extérieure, même pas.
2: À l'extérieur,
4: c'est. Remplacement de fenêtres, portes, etc.
2: Très bien, tu fais les fenêtres sur mesure, c'est ça?

0: cactus, vous mettez votre téléphone dessus.
1: Et ça recharge. Il faut le brancher quand même.
0: Et en théorie, ça recharge.
2: C'est aimanté et ça recharge.
3: C'est génial.
0: C'est pas mal. Ouais, je suis d'accord. Pour une fois qu'il n'y a pas un cadeau.
1: Ça, c'est pas mal.
0: Et enfin, le ventilateur à main, vous appuyez dessus.
2: Ça,
0: et
2: ça a cartonné pendant la canicule.
0: Bah, il n'est pas rechargé.
2: Bah, il a servi en fait.
3: Bah, ouais, je l'ai utilisé pendant la canicule.
0: Il a servi. Allez-y, vous me donnez le montre. Eh, il y en a une qui parle, là, faut se taire. Hein. Là, on est en train de jouer, on fera son marché plus tard. Bénédicte, montant complet.
4: Attends, 40, 50, 60, 75, s'il te plaît.
0: 75 euros, c'est noté, Madame Delphine.
5: Je vais dire 59 euros.
0: 59 euros, Jérôme.
6: 52.
0: 52, ils sont très prudents, ils sont très malins. Je vous donne les montants. Le tapis pour pique-nique moche, orange, 11,99 €.
2: J'aurais dit ça à peu près.
3: Il est pas moche.
0: La LED pour voiture, pour ceux qui font du tuning et qui veulent avoir une décoration en dessous de la voiture.
2: Je te dirais 19 balles.
0: 15,98 €.
1: Ah ouais.
0: Le ventilateur à main. Combien vous diriez ?
2: Soit ça coûte 10, même pas 10 euros.
1: Balles,
2: ouais, c'est 8 euros.
0: 5,90 €.
2: Ah ouais.
0: Mais il marche plus. Donc ça veut dire qu'il souffle une fois et fait. Tout se joue sur la borne recharge pour téléphone en forme de cactus. Vous diriez combien ?
7: Alors ça peut valoir cher. Hein.
1: Non. Je dirais 25.
7: C'est du plastique. Ça dépend où ça a été acheté.
0: Si je ne dis pas de bêtises, je pense que là, vous mettez le téléphone et là la montre.
7: La montre
0: Sur le soc, tu mets le monsieur. C'est-à-dire que là, tu as le monsieur qui s'assoit pendant que ça recharge.
3: Mais ça recharge pas l'embout. Hein. Faut faire attention.
1: 25 euros, ça coûte ça, non ?
0: À peu près. 80 euros.
2: Mais non !
0: Ce qui nous fait un total de 113,87.
1: Oh là là.
0: Ce qui veut dire qu'avec ces 75 euros. Bénédicte !
4: Non. Oui !
0: Bénédicte ! Jacuzzi !
2: On va mettre dans le Airbnb.
0: Jacuzzi ! Jacuzzi ! Jacuzzi !

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2: Un point sur la Coupe du Monde de football. Vous êtes nul en foot, vous adorez le football, mais vous ne pouvez pas tout suivre. C'est le moment de faire le petit point pour pouvoir frimer derrière. La sensation pour les matchs de la soirée d'hier, l'élimination de l'Allemagne. Alors ça, c'est la surprise.
3: Ouais, c'est une folie, ça. Ouais.
2: Face au Paraguay, ils ont perdu au tir au but. Alors moi, j'ai toujours trouvé ça très injuste, mais après, c'est le sport. L'équipe sud-américaine jouera donc le gagnant du match de ce soir, France-Suède. Bon, ils n'iront pas plus loin, mais ça fait partie des bonnes surprises.
3: En gros, c'est ça.
2: Et vous avez vu la vidéo sur les réseaux sociaux, ça se passe dans un but, dans un bar paraguayen. Il y a le vidéoprojecteur du bar qui s'est mis hors tension depuis le moment où le dernier joueur paraguayen manque son tir.
4: Non, bah,
3: ils ont fait la même. Ah oui, comment ils nous l'avaient fait, nous, pour la.
2: Ça marche bien, ouais. T'es là, tu coupes et tout, c'est marre bien.
3: Voilà. Et j'ai vu que le. Ah, je sais pas, tu as peut-être l'info dans le truc, le Paraguay.
2: Quoi ?
3: Ils ont décrété un jour férié. Voilà. Tu l'avais ?
2: C'est pas mal, non ? Non, je voulais pas le dire, mais c'est vrai qu'on l'avait. Pour vous, la meilleure manière de regarder un match, c'est quoi ? Maison, dans un bar, avec des potes, c'est quoi le meilleur moyen ?
5: Dans un bar. Pour moi, il y a plusieurs meilleures façons, parce que quand t'es dans un stade, t'as évidemment l'ambiance.
2: Ah,
6: mais
2: c'est
6: oui, mais ça, il faut avoir la
7: C'est chiant, il faut y aller.
6: Mais dans un bar, avec la téloche, les gars, la grande
5: c'est
6: télé,
5: chez toi,
6: l'ambiance.
5: Jardin, vidéoprojecteur.
2: Franchement, j'aime la simplicité de Vito.
5: Ah, ouais.
2: Le serveur qui t'amène des bières fraîches, quelqu'un qui te ventile avec une grande plume.
5: Exactement.
2: Ça, c'est bien.
5: Voilà, des pom-pom girls.
2: Voilà.
5: Voilà. Tout en simplicité.
2: Voilà, bien sûr, bien sûr, oui.
3: Non, moi, c'est chez Tony, sur sa terrasse, on lui a offert un petit vidéoprojecteur, là.
6: Oui, et tu sais les buts avant, puisque.
3: Alors, ça, par contre, oui, ça, c'est super chiant, ça. Maintenant, avec les différents, les trucs, les satellites.

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0: vous battez là-dessus. Je le sens bien, passez-moi des gens les uns après les autres. Vous trouvez le bon code, ça commence par 6, c'est Stouff qui tape. Si jamais c'est gagné, si c'est perdu, c'est...
1: perdu.
0: Allez, prenons Jean, ça va mon Jean, tu y vas pour toi, tu y vas pour ta chérie, tu y vas pour qui?
2: Alors j'y vais, salut Koé, salut à tous.
0: Salut à toi.
2: J'y vais... pour moi, pour ma chérie surtout. Mais non, non, on s'est mariés en dansant sur Bad Bunny. On est complètement fan.
0: Ah, c'est bien ça.
3: Ah ouais.
4: Il était à votre mariage. Bon,
0: c'est plus classe à raconter.
2: Alors, il n'était pas à notre mariage, mais c'est pas. On va dire que la nuit de noces, ce sera avec Bad Bunny.
5: Ah, c'était quoi la chanson?
2: Tio me pregunto.
0: Tio pregunto. Ouais, t'as dansé là-dessus. Mais comment tu peux danser là-dessus pour un mariage?
3: Ah, tu frottes.
2: Non, en fait, au début, l'ouverture, ouais, c'était une musique un peu romantique. On a fait une jolie danse et d'un coup, pour inviter tout le monde, on a lancé Bad Bunny pour faire une petite cassure dans la danse.
0: Ah, très bien. T'es fier de toi pour la danse de ton mariage? Parce que souvent, les mecs, ils sont jamais très fiers. Ils ont jamais bien bossé le dossier pour la première danse.
2: Alors, de base, je suis fier de moi en règle générale. Mais là, oui, j'ai tout donné.
4: Égocentrique.
0: Il a bien raison, c'est le meilleur moyen de ne pas être déçu. Balance le code, on va voir si tu peux être fier de toi.
2: Alors, on va tenter le... 6, 4, 9, 2.
0: Je serre les fesses, je croise les doigts et non pas je croise les fesses.
4: Et je serre les doigts.
0: Je serre les doigts. Alors que c'est facile de croiser les serrer les doigts.
3: Serrer les doigts, ça
0: c'est
3: va.
0: C'est croiser les fesses.
5: C'est pas ça.
0: C'est perdu. Aïe, aïe, aïe.
2: Oh, c'est pas grave. C'était quand même super d'être passé à l'antenne.
0: Bisous, mon ami. Tu danses avec ta chérie, on pense à nous. Je veux une vidéo. Je veux une vidéo. Bisous.
2: Bisous. Salut,
0: salut
2: Jean.
0: Salut. Bye. Sylvia, ça va, Sylvia?
6: Ma petite Salut, Koé, ça va, super,
0: bonjour,
6: merci.
0: Ma petite Sylvia, l'habitou.
6: À Nice.
0: Très belle ville. Nice même ou à côté?
6: Non, Nice même.
0: D'accord, je t'écoute, balance-moi le code. Tu vas avec qui si tu gagnes?
6: Je pense avec mon mari.
0: Ah bah oui, je pense. Ou mon amant, ouais. Je sais pas.
6: Ah, non, c'est quand même
4: le Québec.
0: Allez, on y va, vas-y, donne-moi le code.
6: Alors, 6-0-6.

0: bionique maman, donc...
1: Horrible. T'imagines cette question, si vous deviez choisir physiquement lequel de vos deux enfants vous préférez.
2: C'est horrible.
1: Alors que, soyons honnêtes, si je te demandais au niveau intelligence laquelle des deux tu préfères, t'en as toujours un qui est plus intelligent que l'autre. Et ça, c'est pas méchant, c'est une constatation.
3: Mais toi,
0: une intelligence différente, on va dire.
1: Intelligence différente. Il y en a une qui réussit, l'autre qui est con comme une poignée de porte. Bah oui, c'est une intelligence différente.
2: Tu vois bien qu'il y en a une qui mange de la lessive.
1: Non mais.
0: Ça, c'est du lessive.
1: Non mais il y en a toujours un qui est plus. Non, tu vas aller crever chez toi, je te jure. Tony,
3: la vanne était bonne.
1: Tony, ça fait une semaine que j'ai de la patience, mais je peux plus. J'ai l'impression d'être dans un EHPAD avec.
3: Mais je suis dans une
1: salle d'attente d'un pneumologue. J'en peux plus. Soigne-toi, fais quelque chose, mais arrête. Hé hey Renaud là. Ah non mais les gens ils n'en peuvent plus. Ils ont l'impression d'avoir un dromadaire qui est en train de crever avec eux.
3: Mais on aime les animaux, on aime les animaux.
1: Ouais ouais bon. Alors donc on y va.
2: Le code. On n'aura pas. Okay. Allez.
0: Le 6, le 9, le 5 et le 7.
1: Le quoi?
2: Le 9.
0: 9.
1: Pas se tromper.
0: 5.
1: 7. 6, 9, 5, 7.
0: Et des chiffres porte-bonheur. Et en plus, ça fait la date de naissance de mon conjoint.
1: Bon, alors, bah, on change de conjoint.
2: Ouais, change. Ouais. Ouais.
1: Allez, c'est pas les bonnes. C'est pas les
0: non.
1: bonnes. Bah, si.
0: Allez,
3: au moins, t'auras pas de choix à faire. Ça, c'est bon.
1: Tu vois, au moins, t'auras pas à choisir les plus belles des deux.
3: Eh oui.
0: Petite dédicace à mes collègues qui vous entendront cet après-midi.
1: Alors, on embrasse les collègues. On te fait un gros bisou à toi. T'embrasses tous ceux qui nous écoutent là. Et on embrasse tes filles à qui je plaisante, évidemment. On embrasse tes deux princesses.
0: Merci.

0: dont l'augmentation sera connue le mois prochain. Comme un air de vacances pour les élèves de 3e, plus de 850 000 élèves ont planché ce matin sur les mathématiques, la dernière épreuve du brevet. Les résultats tomberont entre le 8 et le 10 juillet, quelques jours après le début des vacances d'été. En football, il faudra veiller tard ce soir pour regarder le match des Bleus. La France affronte la Suède à partir de 23h pour une place en 8e de finale du Mondial. En cas de succès, les hommes de Didier Deschamps joueront le Paraguay samedi soir, puis le Canada ou le Maroc en quart de finale. Élimination la nuit dernière de l'Allemagne et des Pays-Bas.
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0: Chaleur au programme sur les plages de la Méditerranée, 34 degrés cet après-midi par exemple sur le sable de Saint-Cyprien, température exceptionnelle aussi dans l'eau, près de 30 degrés localement entre la Côte d'Azur et la Corse. La prudence s'impose sur les bords de l'Atlantique, risque maximal aujourd'hui et demain pour les courants de Baïne. Prudence si vous êtes donc sur les plages des Pyrénées-Atlantiques à la Charente-Maritime. 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
5: Je vous préviens, je ne quitterai pas cette émission sur Europe 2. Tant que nous n'aurons pas fait gagner aujourd'hui les places pour Bad Bunny. Vous savez pourquoi? Parce que tout est en train de rendre l'âme. Nous avions trois magnifiques lampes qui étaient rechargeables, qui étaient autour de ce... Elles viennent tous de se décharger. On n'en peut plus, on n'a plus que le coffre-fort. Nous en avons... Alors là, nous avons du monde en ligne avec nous. On va prendre Paul, mon petit Paul qui habite Royan. Ça va, Paul ?
6: Impeccable, et toi ?
5: Ah, ça va très bien. Royan, t'es dans quel coin, Royan ?
6: Bah, à Saint-Sulpice de Royan,
5: bien sûr, c'est pas.
7: C'est là où il y a les ravioles.
5: Non, rien à voir. C'est ravioles, c'est Romans.
6: Non, non, non,

0: Pichetou.
1: Prononce bien, s'il te plaît. On dit, et voilà, le Machetou Pichetou. Prononce bien.
0: Elle est de là-bas, elle connaît même pas le nom.
2: Oh là là. Vraiment, je vous adore.
1: Oh, bah, c'est gentil. Tu parles très bien français. T'es là depuis quand?
2: Depuis que j'ai 9 ans.
1: Ah d'accord, ah ouais, bah, tu parles très très bien français. Tu sais que tu parles mieux français que des gens qui sont nés en France, hein.
3: Bah, moi par exemple, ouais.
2: Ah voilà. Bah franchement, merci beaucoup, ça fait plaisir.
1: Tu vas te concentrer, t'aimes bien Bad Bunny, t'es fan?
2: Oui, bah je suis tellement fan depuis là je vous appelle, enfin je note tous les numéros là depuis le début.
1: Ah.
2: J'espère vraiment je vais gagner parce que vraiment là je vais faire ce cadeau à ma meilleure amie.
4: T'as repéré les numéros? T'as repéré, t'as juste à trouver le bon ordre.
1: Si tu pars, tu pars avec qui?
2: J'espère que j'ai le bon. Bah avec ma meilleure amie, on est toutes les deux fans depuis qu'on est jeune, depuis qu'on est au collège. On écoute toutes ces musiques.
1: Péruvienne aussi.
2: On n'a pas pu avoir nos places.
1: Péruvienne aussi.
2: Oui, elle est péruvienne.
3: Il y a beaucoup de péruviennes.

0: Yanela. C'est le bon code, Yanela.
1: Attends, il y a plein de choses dedans.
0: À l'intérieur du coffre.
2: C'est le coffre de François, le patron de la radio.
3: Il y a de la thune, Pietro.
4: C'est vrai ?
3: Il y a de la thune.
1: Bah, va chercher.
3: Il y a de la thune.
4: Et pourquoi ?
3: Il y a de la thune.
1: Bah, retire tout ce qu'il y a dans le coffre.
0: Il y a une banane. Vous me direz ce que vient foutre cette banane à l'intérieur.
2: Mais c'est le voleur de l'œuvre d'art.
0: Yanela, il y a un billet.
4: Ouais.
0: Il y a des
4: les
0: places.
4: Joyaux de la couronne.
0: Il y a ça, à mon avis, c'est une petite place. Je vais ouvrir ça. C'est une enveloppe rose avec les deux places pour Bad Bunny. Yanela, il y a de l'argent. Si ça ne dérange personne, l'argent,
1: vas-y.
0: L'argent.
5: Oui.
4: Enculé, la mienne. Ça pète à sourire.
2: Touche pas,
1: touche pas au Grisby.
2: Touche pas au Grisby.
0: Regardez ce qu'ils ont mis dedans.
1: Ah ouais.
0: Je l'ai...
2: Ça va,
0: le reste, je n'y touche plus.
1: Il y a bien les billets pour Yanela. Ah. Je les ai là.
0: Et Bad Bunny a oublié des trucs. Mais... on en reparlera.
5: Fais des crêpes.
0: Bravo, bravo ma chérie. Tu vas partir au concert le 4 juillet. Tu vas avec ta copine.
6: J'arrive pas à y croire.
0: T'es contente?
6: J'arrive pas à y croire, c'est trop bien.
0: Oh,
1: je suis trop jalouse.
0: T'es un amour, il y a plein de gens là qui te jalousent. Fais gaffe, ne donne pas ton adresse parce qu'ils vont venir te tirer les places.
4: Ouais, et j'ai un message de Corentin qui me dit j'arrive. Je dégage de la kermesse, c'est de la merde, j'arrive.
0: L'hôtel 4
6: merci
0: étoiles.
6: Vraiment, je vous adore.
0: Tu nous enverras des photos,
1: promis.
6: Oui, bien sûr.
0: Ah, j'étais un amour.
6: Oui.
0: Bisous ma belle, bisous.

0: J'aime pas, merci.
1: Comment on dit au revoir en péruvien?
2: En espagnol.
0: En espagnol.
3: Adios.
0: Adios.
4: En espagnol, bien sûr, je suis con.
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3: J'irai faire un tour tout à l'heure. Merci, merci Monsieur Lopez. J'irai faire un tour tout à l'heure dans une glace, chez un glacier, quelque part en France, pour la célèbre séquence que vous adorez maintenant, qui s'appelle le Coco Pay Table.

0: On ira dans quelle ville?
1: Sur un râteau.
0: Bon, d'accord.
1: Paye ses boules.
0: Ok, bah, La Rochelle. On ira à Dinard.
2: Dinard, ah bah ouais.
1: Sur un râteau.
3: Dégustation.
0: Dans une, chez un glacier tout à l'heure à Dinard, s'il y a des gens qui sont dedans,

0: ils ont besoin de soins en ce moment, ils alignent beaucoup. Je les vois tout le temps.
1: Après, attention, ce qu'ils ne précisent pas, c'est est-ce qu'il n'était pas aux heures de pointe aussi, tu vois. Moi, si j'ai un énorme truc à faire.
2: Soyons honnêtes.
0: S'il est
2: 8h du mat ou 17h, tu fais chier tout le monde avec ta grosse télé. Bon.
3: Ouais, mais regarde, dans les trains, maintenant, t'as les trucs pour. Tu rentres avec ton vélo et tout.
2: Je vais te dire un truc. Dans les trains, ouais, j'en avais un devant moi la dernière fois. Moi, ça me saoule, les mecs qui viennent avec 4 bagages. Ça me saoule.
4: Mais de toute façon, t'as pas le droit à la base.
2: Bah, si.
0: 4 bagages, là.
2: Si, ils vérifient pas.
4: Quoi, dans le train ?
1: Ouais, on vérifie pas, mais normalement, t'as pas le droit.
0: C'est combien de bagages ?
4: Je pense que c'est un bagage par personne.
2: Mais arrête, mais c'est pas vrai. Ils avaient pensé le faire, ils l'ont pas fait.
4: Ah ouais ?
2: C'est-à-dire qu'à un moment donné, le mec, il avait deux grosses bagages, plus un énorme sac à dos. Plus, je ne sais plus quoi, le gars, il galérait.
3: Mais il déménageait ou quoi?
2: Ah non,
0: et puis gars, toi, ta valise, t'as plus d'endroit où la mettre.
2: Et bah, le gars, je l'ai vu. Et voilà, un bagage.
1: Il a rempli le truc à lui tout seul.
2: Il remplit le truc à l'entrée, et honnêtement, c'est abusé. Bah, et oui. Les contrôleurs ne le voient pas. Le contrôleur ne le voit pas que le gars.
3: Donc, du coup, t'as pris ses valises, tu les as rebalancées sur le quai.
2: Non, mais honnêtement,
3: juste avant de partir.
2: Non, mais pardon, mais c'est un peu de savoir-vivre, tu fais pas chier tout un wagon, parce que si tout le monde vient avec 4 bagages. Tu sais, c'est comme les mecs qui prennent l'avion. Il y a les petites valises à roulette, t'as le droit. Les mecs, ils prennent la valise à roulette. Plus un sac dessus, plus ni vu ni connu, un petit sac à dos, plus madame, son sac à main. Bah, quand ils arrivent dans l'avion, si personne ne leur dit rien, à eux tout seuls, ils ont rempli tout le haut d'une rangée.
1: Alors, dans l'avion, en général, ils surveillent.
0: Ils font gaffe.
2: Je te jure que non. Ils font attention dans les compagnies low cost parce qu'il n'y a rien qui rentre dans leur modèle.
4: Ouais.
2: Mais dans les compagnies, tu fais les Air France, les Transavia, tu arrives avec deux trucs, tu as un peu triché, tu as le sac à dos, ils ne le voient pas. Hein.
1: Ouais. C'est pareil, dans mon jet privé, j'ai jamais la place.
2: Hein, non, mais bon, la dernière fois, j'ai vu ça. Et la dame, en plus, elle avait la poussette pour le bébé. C'est-à-dire, non, mais à eux tout seuls, ils étaient deux. Ils prenaient 4 mètres de linéaire.
4: Moi, j'ai une question sur ça parce que

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1: Allez, restez avec nous dans un instant. Sans balayer, un mars, on va jouer et je vais payer mes boules.
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0: Ça me fait pas génial. Envie, moi. Ça.
1: 4. Bubblegum.
2: Ah oui, il y a que les enfants de 5 ans qui mangent ça.
1: 3. Menthe chocolat.
3: Ah si, After Eight, ça fait un peu, j'aime bien.
1: On vient de dire non, on vient de le dire à l'instant.
3: Si, mais j'aime bien.
1: En 2. Rhum raisin.
4: Oh, je suis d'accord.
2: C'est dégueulasse.
5: Mais non. Quand tu manges une glace rhum raisin, en général, tu sais que t'as dépassé les 50 ans.
4: Non, mais hey, c'était la petite bouteille de champagne.
3: Oui, ouais. D'accord.
5: Mais t'as dépassé les 50
1: ans. Bah, il a raison. C'est-à-dire que quand tu commandes ta petite bouteille de champagne en plastique, je dirais même que t'as dépassé les 75 ans.
4: J'adorais.
1: Et numéro 1.
0: Praline.
4: Attends, alors, numéro 1 de qu'on aime
1: la plus détestée.
5: Les mystères.
1: Je vais demander, tiens, à. Passez-moi la glace Sanchez à Dinard. Bonjour, madame.
6: Ah, allô, bonjour.
1: Comment ça va? C'est quoi votre petit prénom?
6: Eh bien, c'est Margot. Désolé.
1: Alors, Margot.
6: Vous êtes avec Margot.
1: Margot. Ouais. D'après vous, la glace, le parfum le plus détesté par les Français, c'est quoi? Celui que vous vendez le moins, tiens.
4: Qui vous reste dans le bac?
6: Poids. Bah, nous, moi, celle que je recommande pas, c'est la thym.
1: Ah, ouais,
4: thym,
6: c'est horrible de dire ça, mais.
4: Quoi?
6: Ouais, elle est très fraîche. Mais le truc, c'est que vendue toute seule comme ça, on va pas emporter, c'est pas incroyable. Ah,
1: c'est vrai,
6: moi, c'est pas mon dada.
1: C'est vrai qu'en cornet, dire tiens, je vais prendre thym.
5: Thym.
6: Ouais. Alors que si vous la mettez avec une abricot ou avec des fruits rouges, ça marche plus. Bon. Vous voyez, en salon de thé, on l'a en coupe provençale. Avec d'autres saveurs de Provence, et ça marche très bien.
1: Eh bien, madame de la glace Sanchez, du glacier Sanchez de Dinard, la plus détestée par les Français, c'est Réglisse.
3: Ah bah oui.
6: Mais vous savez qu'on en vend énormément.
1: Ah ouais?
6: Parce qu'apparemment, notre Réglisse est incroyable, et la violette aussi, on en vend énormément.
3: Violette, pas mal ça.
6: Moi, c'est des saveurs que j'aime pas, et apparemment, elle est très bonne chez nous, on en vend beaucoup.
1: Eh ben, je vais parler de vous. C'est quoi votre saveur préférée, vous? Celle que vous préférez, là? Quand vous avez un petit. Quand il n'y a pas beaucoup de clients, vous tapez dans le pot, là, ni vu ni connu.
6: En vrai, ça dépend des saisons. Quand c'est l'hiver, c'est plutôt des crèmes glacées. Ouais. Et du coup, c'est une spécialité de chez nous. C'est une croquantine, donc c'est une glace à la vanille. Dessus, on a rajouté notre caramel beurre salé maison.
1: Je vais être enterré à Dinard. Bah non, c'est con, j'aurai pas le temps de manger des glaces.
6: Et en plus, dedans, il y a des noisettes caramélisées. Oh. Donc c'est vraiment pas mal. Ouais.
4: Ça, c'est génial.
6: Ça fait un petit peu une petite coupe glacée en une seule boule, quoi. C'est vraiment pas mal.
3: Un peu Twix ou tu vois.
1: Ah, c'est le... non, pas du tout. Non, pas du tout.
5: Et vous avez des Häagen-Dazs?
4: Mais non.
6: Comment?
5: Vous vendez des Häagen-Dazs?
1: Mais enfin, il va pas vendre des Häagen-Dazs, il les fabrique.
6: Non, c'est pas des Häagen-Dazs parce que nous, on est artisans. Bon,
3: enfin, oui, non, madame, vous avez que les glaces Oasis.
1: Ah, bravo. Excusez-le, madame, il est un petit peu con.
6: Je pardonne.
1: Oui, Stouff.
4: Pardon, est-ce que vous avez des goûts spéciaux?
6: Alors oui, on a des goûts spéciaux. D'ailleurs, on avait fait la une des journaux à l'époque avec ça. Je crois que ça remonte à 8 ans. C'est la framboise poivron rouge. Et elle est vraiment, elle est trop bonne. Ouais, bah ça marche très bien, si vous voulez.
1: Ouais, enfin bon.
6: Ouais, c'est très très bon.
1: Ouais, faut les essayer.
6: D'ailleurs, si vous mettez du poivron rouge dans une salade de fruits rouges, ça marche très bien.
1: Ouais, les essayer, faut les faire dans sa chambre.
4: Non, c'est bon.
5: Vous avez un goût merguez?
4: Non.
6: Non, mais

0: Oui, bonjour.
1: Bonjour, mademoiselle, c'est quelqu'un d'autre ? Vous êtes, quel est votre prénom ?
0: Nina.
1: Bonjour Nina, c'est Coé, on est sur Europe 2. Ça va Nina ?
0: Oui, très bien, et vous ?
1: Ben, très bien. Nina, vous vouliez prendre quoi comme parfum de glace ?
0: J'en ai aucune idée.
1: Ah, vous êtes plutôt quoi ? Huître, pied de table,
2: allume-feu,
1: fromage, reblochon, chocolat.
0: Franchement, aucune idée, j'aime tout. Donc
1: là, vous savez quoi ? Ben, vous savez quoi ? Les deux boules que vous allez prendre, c'est cadeau, c'est pour nous. On vous offre la glace.
0: Ok, bah c'est super.
1: Bah évidemment, évidemment, vous allez prendre du poids sans payer, évidemment. Je vous fais des gros bisous, je vous embrasse fort. Profitez, repassez-moi la dame.
0: Merci, bonne journée.
1: Repassez-moi la patronne. Elle patronasse. Allô ?
0: Oui, c'est Margot de nouveau.
1: Margot, Glacier Sanchez, à Dinard, dès que je peux, je viens vous voir. D'accord ? Gros bisous.
0: Ok, ça marche. Bah on est là, on bouge pas. Hein.
1: Bisous, à bientôt. Bah non, je viens, ça fait 20 ans.
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1: Restez avec nous.

0: Oui, parce qu'elle t'a installé les fauteuils. Quand il t'installe, tu dis assis, pipi assis. C'est ça, moi j'entends que ça. Moi j'entends pipi assis avec Cathy t'installe.
1: Cathy t'installe les toilettes. Et du coup, avec la chanson titre.
0: C'est fini, on a fait le tour. Merci. Attention, essayez de ne pas rire. Tiens, voilà, vous avez fait le compte depuis tout à l'heure. Oui. On arrive à la fin de l'émission. Je vais vous faire écouter des sons. Stouff, pousse ton téléphone, tu regarderas les glaces plus tard. Ce week-end, il y a plein de vidéos marrantes. Vous ne devez pas rire. Je vous passe que l'audio. Si ça vous fait pas rire, ça vous fait pas rire. Si ça vous fait rire, ça vous fait rire. Stouff. On se concentre. On ne rit pas. Oui. Pietre, on ne rit pas.
2: Pokerface.
0: Pokerface, Tony.
3: Oui.
0: Pokerface, tout le monde. Premier son.
4: Oh, Pete Doherty, si tu me vois, je t'encule, ok? C'était vraiment un connard, ok? Nous, on vient là, on dépense 600 euros. On met 6 heures à faire ici, Grenoble à Paris. Et toi, tu viens pas? Tiens, fuck!
0: Sia était génial. Je pourrais écouter le début, s'il vous plaît. C'est...
4: Oh, Pete Doherty, si tu me vois, je t'encule.
0: Voilà, merci, madame.
3: Génial.
0: Allez, on y va. Allez, bah, je suis désolé, j'ai ri. Bon, elle m'a toujours...
5: t'es obligé.
0: Ça doit faire 15 ans, ça fait 15 ans que ça me fait rire. Attention, deuxième son.

0: cassé.
1: Il est pas, lui. Hein.
2: Ouais. Et à morfler. Hein.
1: Ouais. Je pense que ces trucs-là, si t'as pas le visuel, ça marche pas.
2: Ce dernier concert de Renault,
3: ah,
2: ça
3: mais non,
1: c'était,
3: non,
1: c'était Renault, ça. Ouais,
3: je n'ai pas, je n'ai pas ri suivant.
1: Non.
4: J'aimerais également remercier Luigi, me semble-t-il avoir compris, non. Car sans lui, je ne serais pas un joueur de tennis. Et Michael qui donne rendez-vous, bien entendu, à l'année prochaine.
5: Jason, il a remercié Jésus.
3: Écoutez, Luigi, Jésus, je ne connais pas tous les étrangers qui sont en France. Ah non, c'est merci Jésus, Jésus, Nelson, je sais pas. Ah ouais, d'accord, merci Luigi. Allez, on y va, quatrième.

0: c'est cheap.
1: C'est marrant, ouais.
2: Quand t'as pas téléchargé le bon film.
3: Ouais, ça c'est quand tu crois que tu vas te passer une belle soirée. Eh non,
1: c'est pas la bonne version.
3: Allez, on enchaîne.
4: Bonjour tout le monde, c'est moi la chanteuse Victoria. Je vais vous chanter la chanson de Benny Benassi, Satisfaction. Non. 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
3: Tu as la quechua.
4: Satisfaction.
3: Satisfaction.

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11: C'est Europe 2, nous allons presque finir l'émission. Qu'est-ce qu'il y a de prévu ce soir, Stouff? Fais l'apéro à quelle heure chez toi?
12: Ce soir, non, bah, je peux le faire à 23h, il y a le foot, mais je vais regarder le foot, mais après sinon, je m'occupe des enfants.

0: crêpes, il n'y a pas de levure.
1: Dans les crêpes, il n'y a pas de levure. Du rhum, il y en a dans les crêpes, des œufs, de la farine, du sucre.
0: Moi, du sucre, j'en mets pas dans la pâte à crêpes.
1: Ah, il en met du sel.
0: Oui. Ah, ouais, et des huîtres.
1: Tu peux mettre
2: voilà.
1: Si. Tu peux mettre tout ça. Tu peux mettre du tabasco. Si, tu peux. Moi, j'ajoute du viandox.
0: Non, mais pareil, ouais, non, par contre, du sucre, j'ai jamais mis de sucre dans les crêpes.
1: Tu peux.
0: Tu sucres par-dessus, mais.
1: Ouais, tu peux aussi en mettre dedans.
0: Ah oui.
1: Fais ce que tu veux.
0: Bon, chacun
1: son. Bon, je te fais un gros. Tu mets de la bière aussi, si tu veux.
3: Oui, ah,
1: je
3: ça, fais... ça, oui. Mais ça, c'est à la place de la levure.
1: C'est ce qui remplace la levure. Ah, je te fais un gros bisou, mon petit Teddy, pardon. À bientôt.
4: Salut.
1: Allez, on y va, on continue. On a Magali. Magali. Oh.
5: Oui.
1: Magali. Ah.
5: Oui, allô.
1: Magali, ça va, Magali. Salut, Magali.
5: Oui, très bien. À Montpellier.
1: Ça y est, on y est dans le sud, là. Écoute-moi bien, trouve-moi l'intrus. Un double Ricard, une banane, Homer Simpson, Fantomas, le marsupilami.
0: Ah.
5: Un double Ricard.
1: Non.
3: Tu en mettras deux.
1: Allez, ouais. Attends, écoute. Hey, Michel, je suis sur le rocher. Écoute, je t'ai pas demandé ce que tu commandes. Je sais que j'ai un gilet de serveur, mais je t'ai pas demandé ce que tu commandes. Écoute bien, on va la refaire. Oh, j'ai pas fini le truc. Allez,
0: on le regarde. Désolé, ça arrête.
2: Ça saute.
1: Lâche-toi les doigts pour les cacahuètes. Non, écoute. On va reprendre, écoute bien. Écoute bien. Ne pense pas à ce que tu veux boire. Va plus. Va, dépasse ta soif. Écoute bien. Un double Ricard.
0: Allez, je veux bien. Pardon.
1: Une banane. Homer Simpson. Fantomas. Le marsupilami.
0: Ah oui, ici, ouais, c'est

0: Ouais.
1: Un.
2: Il en reste beaucoup. Là.
3: La 9.
0: La 9. Un dé à coudre de gasoil ou d'essence. Ça dépendra de ton moteur. Ça veut donc dire qu'on se fait la bise. Ah oui, t'as vu. Et de nos jours, on a ruiné la baraque. Ça veut dire que tu ne repars pas avec le chèque de 100 balles à Marc qui sera rejoué demain. Bisous à tous. On revient. Salut. Salut mon Quentin. Soyez sages. Demain,
4: oui, demain.
0: Ce soir, on dit allez la France, Quentin. On dit allez,
4: allez
0: la France. Allez les bleus. Allez les bleus. À demain. Bisous.
3: Allez les bleus.
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0: Bisous à demain, 18h. Je vous laisse avec Sandra, soyez sages. Passez une très belle fin de journée. Soyez prudents si vous êtes sur la route. Merci de nous avoir choisis. Demain matin, 7h, on est de retour entre 7h et 11h pour bien vous réveiller. Eh oui, pas de vacances.

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1: Salut Coé, bonsoir à tous. Profitez justement bien des températures redevenues respirables, car Météo France annonce un nouvel épisode de canicule à partir de ce week-end, mais ni son intensité ni sa durée ne sont encore connues. Pour le moment, 4 départements du Sud-Est sont toujours en vigilance orange canicule. Les prévisions à la fin de ce flash. Une canicule qui a mis en tension les hôpitaux. La première vague de chaleur fin mai avait déjà été éprouvante. Santé publique France annonce qu'au moins 300 décès de plus que la normale ont été recensés du 24 au 28 mai dans l'Hexagone. Les écologistes ont annoncé cet après-midi le dépôt d'une motion de censure contre le gouvernement pour dénoncer son impréparation. À Monaco, la chasse à l'homme se poursuit pour retrouver l'auteur d'une tentative d'assassinat qui a grièvement blessé hier soir un richissime homme d'affaires d'origine ukrainienne et deux membres de sa famille. Un engin piégé avait été déposé dans l'entrée de l'immeuble où il réside. Le livret A continue de faire le yo-yo après avoir été abaissé à 1,5% en février dernier. Son taux va repartir à la hausse au mois d'août, un placement peu avantageux actuellement puisque son taux est inférieur à celui de l'inflation. L'augmentation sera annoncée mi-juillet. Changement de stratégie pour la France face aux dizaines de millions de colis chinois qui inondent l'Hexagone. La taxe de 2 euros entrée en vigueur en mars dernier va être suspendue dès demain au profit d'un droit de douane européen. Il faut dire que Chine, Temu ou encore AliExpress avaient aussitôt contourné cette réglementation en faisant atterrir leur cargo en dehors de l'Hexagone. Résultat, une baisse de volume des colis de l'ordre de 90% depuis le 1er mars. Les soldes sont prolongés d'une semaine. Décision du gouvernement pour aider les commerces victimes d'une baisse de fréquentation à cause des chaleurs. Vous aurez ainsi jusqu'au 28 juillet pour profiter des rabais. Comme un air de vacances pour les élèves de 3e, plus de 850 000 élèves ont planché ce matin sur les mathématiques, la dernière épreuve du brevet. Les résultats tomberont entre

0: radio. Mr Brightside, le White Joke Remix. Et restez avec nous qui arrive très vite. C'est Angèle qui arrive très vite sur Europe 2. Ce sera dans, allez, un petit peu moins de 9 minutes, 18h30. Angèle sera là. Dis-le à Angèle, c'est le thème de l'émission. Vous continuez à envoyer vos messages vocaux. Je l'ai fait écouter à Angèle et elle vous répond évidemment. 18h30, 19h, Angèle est sur Europe 2 Pop Radio. Vous ne bougez pas. Avant ça, je vous envoie Taylor Swift avec Elizabeth Taylor sur Europe 2.
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0: que Léo et Suzy à la réalisation.
1: Ouais.
0: Et c'était hyper important pour nous de pouvoir justement rendre hommage à la rêve et de pouvoir en parler de manière très esthétique comme on l'a fait, mais aussi de pouvoir donner aussi de l'espace à cette scène de début et de fin où on voit une personne fuir, une sorte d'autorité qui pourrait essayer d'empêcher cette rêve, et on sait que la rêve a toujours été en danger, mmh. et qu'historiquement ça a toujours été des fêtes libres, ouais. aussi interdites, et en ce moment avec le contexte de répression des fêtes et cette loi qui est en projet, c'était important pour nous de pouvoir en parler et de pouvoir, comme souvent, allier l'art avec l'image et avec un message aussi de liberté. C'est des lieux de transformation, des lieux de joie. Et donc, voilà, j'en suis très contente de ce clip et j'ai hâte de continuer aussi à créer d'autres espaces visuels comme celui-ci. Ouais.
1: Tu peux être fière parce que c'est vrai qu'il est très, très, très, très joli.
0: Merci.
1: La Horde, c'est aussi le clip de What You Want.
0: Tout à fait.
1: On est d'accord.
0: Oui, tout à fait. Donc, La Horde, c'est ce collectif basé à Marseille. Et je suis absolument fan de leur travail depuis des années. Je trouve qu'ils font un travail formidable. J'invite tout le monde à aller voir. Je sais qu'ils préparent un nouveau spectacle. Et je le conseille parce que c'est magnifique. Moi, je me suis pris une claque à chaque fois que j'ai été voir leur travail. Mmh. Et je suis très, très heureuse de travailler avec eux, d'autant plus qu'on est très potes. Et donc, on s'amuse beaucoup, en fait, sur ce projet.
1: Et j'ai vu qu'ils avaient bossé aussi avec Madonna.

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2: On continue avec les messages. Angèle, on reçoit beaucoup, beaucoup de choses pour toi là sur les réseaux d'Europe 2. Vous n'hésitez pas, ça se passe sur Facebook, ça se passe sur Instagram. Écoute ce message qu'on a reçu de Flo.
3: Alors Angèle, moi c'est Flo et j'ai envie que tu répondes à ça. C'est quoi la recherche Google la plus ridicule que t'aies déjà faite à 3h du matin? Allez, faut être honnête maintenant, on sort les chevaux.
2: Ou ChatGPT, hein, ou Gemini. Oui,
4: déjà à 3h du matin, ça veut dire que ça met un certain... Ça met une certaine ambiance.
2: Ouais.
4: La recherche la plus absurde que j'ai dû faire. Attends, je réfléchis parce que je dois en avoir plein, mais là, forcément, ça me paraît.
2: Mais tu vas sur Google encore ou pas? Ou t'es plutôt maintenant de ChatGPT ou Gemini ou Claude?
4: J'adore Google.
2: T'adores Google?
4: J'adore Google parce que. Je sais pas, je devrais peut-être m'y mettre. Mais en gros, récemment, je voulais comprendre comment Venise avait été construite.
2: Ah, cool! Et c'est des recherches hyper sérieuses, ça?
4: Non, mais c'est juste...
2: Non, mais c'est génial à 3h du mat de se poser ces questions. Moi, je demande comment épiler...
4: J'étais en train et douleur, je ne sais pas pourquoi. Enfin, l'une question en amenait une autre et je me suis dit, mais bon sang, comment? Et du coup, j'ai regardé tout un documentaire.
2: Ouais.
4: Fascinant.
2: Ok.
4: C'est fait sur des pilotis, en fait.
2: D'accord.
4: Complètement fou.
2: Bah ouais, tu m'étonnes. Voilà. Mais t'as des super recherches à 3h du mat.
4: Enfin, j'ai plein de trucs ridicules dont je ne vais pas parler.
2: Tu peux.
4: Sur des petites peurs de

0: et la concurrence du e-commerce. Pas de revalorisation au 1er juillet pour les allocations d'assurance chômage, a annoncé cet après-midi l'UNEDIC. En revanche, le livret A va repartir à la hausse au 1er août. Son taux est actuellement d'1,5% depuis le 1er février, en dessous de l'inflation, d'où ce coup de pouce dont l'augmentation sera connue le mois prochain. Comme un air de vacances pour les élèves de 3e, plus de 850 000 élèves ont planché ce matin sur les mathématiques, la dernière épreuve du brevet. Les résultats tomberont entre le 8 et le 10 juillet. En football, il faudra veiller tard ce soir pour regarder le match des Bleus. La France affronte la Suède à partir de 23h pour une place en 8e de finale du Mondial. En cas de succès, les hommes de Didier Deschamps joueront le Paraguay samedi soir, puis le Canada ou le Maroc en quart de finale. Élimination la nuit dernière de l'Allemagne et des Pays-Bas. Et puis côté météo, attention aux orages encore dans les prochaines heures, dont sur les reliefs de l'Est. Demain matin, le ciel sera plus nuageux sur la façade atlantique, puis le bleu va reprendre l'avantage en cours de journée. Le soleil va encore largement s'imposer autour de la Méditerranée. Il fera jusqu'à 37 degrés à Draguignan, 36 à Nîmes, 32 à Lyon, contre 23 à La Rochelle, 26 à Metz, 27 dans la capitale. Belle soirée, vous retrouvez Sandra sur Europe 2.
1: Merci beaucoup Cédric, on se retrouve très bientôt. Et pour la suite, vous bougez pas, on parlait de Coupe du Monde, on parlait de la France qui va jouer ce soir. Il y a Shakira et Burna Boy qui débarquent avec Dai Dai. Il y a Rihanna aussi, et là c'était Nîmes, pas là.

Vous écoutez la nouvelle Europe 2 et peut-être que vous aurez le courage d'attendre 23 heures pour voir la France jouer tout à l'heure contre la Suède pour la Coupe du Monde, les 16e de finale, tout ça. Moi non, la canicule m'a crevé. En attendant, ça peut être pas mal d'écouter Shakira et Burna Boy.

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conduisez prudemment, vous êtes sur Europe 2 Pop Radio, il faut que je vous parle d'Angèle. Angèle qui est là toute cette semaine sur Europe 2, entre 18h30 et 19h jusqu'à vendredi, c'est très très cool, ça s'appelle Dis-le à Angèle, ce qui veut dire que vous pouvez lui laisser vos messages, vous dites ce que vous voulez à Angèle, une question, une affirmation, un truc drôle, un truc sérieux, ce que vous avez envie de dire à Angèle, vous lui dites.

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2: Ah, je suis contente parce que celui-là, je l'aime très fort. Ce titre d'Oasis avec Wonderwall. Pendant longtemps, ça a fait débat. À l'origine, Noël Gallagher avait laissé entendre qu'elle était inspirée de sa compagne de l'époque. Et puis après, il a expliqué que c'était en fait pas le cas. Et qu'elle parlait plutôt d'un ami imaginaire ou d'une personne qui vous sauve de vous-même. Oula, tout un programme. Voici Oasis et Wonderwall et c'est maintenant sur Europe 2 Pop Radio.

0: Qu'est-ce que ça donne envie? Oh, ça donne envie d'aller en Italie, d'être en vacances. Bon, si vous êtes en vacances, profitez bien. Sinon, pour tous les autres, plein de courage. Je vous envoie David Guetta, Alex Warren et Charlotte Cardin sur Europe 2. Bougez pas.
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Salut tout le monde. Bienvenue sur Europe 2, content de vous retrouver. C'est Quentin, on est ensemble jusqu'à minuit. Allez la France, c'est bon, vous avez votre maillot. Bon, il n'y a plus qu'à faire le barbec et ensuite le match à 23h. Freya Sky. C'est Silent Sweet Man sur Europe 2. 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
1: Vous voulez des morceaux soleil? Bon, d'accord. Ça, ça vous va? Eh ben allons-y. Juste avant Miley Cyrus, voici le bonus Pop Europe 2 signé Jane Makeba sur Europe 2 Pop Radio.

0: Bonne soirée sur Europe 2 Pop Radio. Vos parents, ils vous donnaient quoi comme petit surnom quand vous étiez gamin? Moi, c'était Monsieur Tout Tout de Suite. Et Teddy Swim, c'était Monsieur Je Sais Tout. Il en a fait un morceau, ça s'appelle donc Mr. Know It All. C'est Teddy Swim qui va démarrer dans un instant la playlist Pop Europe 2 pendant 30 minutes non-stop. Je rajoute Angèle sur Europe 2.
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0: toute la semaine sur Europe 2. Elle est là tous les soirs entre 18h et 20h. Vous savez, parfois, quand on n'arrive pas à dormir, ça nous arrive avec la canicule, encore pas si longtemps. Bah, on réfléchit un peu trop. On se pose des questions bizarres. Ça arrive à tout le monde. Ça arrive aussi à Angèle. C'est ce qu'elle racontait tout à l'heure. Il n'y a pas longtemps, elle s'est demandé comment avait été construit Venise. Voilà, question existentielle en pleine nuit. Vous verrez écouter tout ça, évidemment, via l'appli Europe 2. Et la suite de Dis-le à Angèle, c'est demain, 18h30, 19h, avec Sandra. Et vous, puisque vous aussi, vous pouvez poser vos questions à Angèle, vous faites un petit vocal, vous envoyez ça sur, bah, par exemple, le compte Insta Europe 2. Angèle, toute la semaine, 18h30, 20h.
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0: Profitez bien, c'est la playlist Pop Europe 2 pendant 30 minutes non-stop. Train A Soul Sister, après le dernier Martin Garrix et Ed Sheeran. Voilà, Repeat It sur Europe 2, Pop Radio. Stay.

Bonne soirée sur Europe 2, la playlist Pop Europe 2, pendant 30 minutes non-stop. C'est avec Tovlo et sur le retour, je vous donne une petite indiscrétion, elle était dans les cieux d'Europe 2 aujourd'hui, on vous prépare quelque chose. Tovlo, Stromae, à découvrir maintenant, c'est Des Fleurs, Europe 2. Évidemment.

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0: Bonne soirée sur Europe 2 Pop Radio. Bon, ça va un petit peu mieux au niveau du temps pour le moment. Bon, il y a un morceau quand même qui me fait penser aux dernières nuits qu'on a passées avec cette canicule. Ça s'appelle Insomnie, c'est le nouveau Esme. C'est la playlist Pop Europe 2 pendant 60 minutes non-stop. Ça démarre. Europe 2. Je prépare aussi Nuit Incolore sur Europe 2.
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Europe 2 Pop Radio, vous êtes trop drôle sur les réseaux sociaux. Il y a le match France-Suède à partir de 23h. Il y a des supporters de l'équipe de France qui ont donc enlevé chez eux tout ce qui était meubles suédois et bah, il ne reste pas grand-chose. Voilà, Mike Smith et Niall Horan sur Europe 2.

radio. Alors si vous vouliez des conseils pour le summer body, il y a Shawn Mendes qui a donné le sien, ça risque de pas trop vous plaire. Hein. Lui, ce qu'il conseille, c'est du bon sens, hein, c'est de faire du sport tout au long de l'année et de pas s'y mettre quelques mois avant les vacances. Voilà, et c'est fatigant, non? Shawn Mendes et Camila Cabello arrivent, voilà, Tumper City d'abord sur Europe 2.

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Europe 2 Pop Radio avec Angèle. Dis-le, c'est le nouveau Angèle et qui passe la semaine ici, tous les soirs. Elle est là sur Europe 2 entre 18h30 et 19h avec Sandra. Elle répond à vos questions, à vos vocaux, les vocaux que vous envoyez quand vous voulez. Ça se passe sur le compte Insta Europe 2. On va écouter dans un instant Katy Perry. Charlotte Cardin nous rejoint aussi. C'est la playlist Pop Europe 2 pendant 60 minutes non-stop. Europe 2 Pop Radio.

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3: Europe 2 Pop Radio, dernière ligne droite dans les préparatifs pour le mariage de Taylor Swift qui devrait se tenir donc le 3 juillet. Ça arrive donc très très vite. Taylor Swift qu'on écoute après les

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2: Je vais m'occuper de plein d'auditeurs et d'auditrices qui nous ont laissé des messages. Je pourrais pas appeler tout le monde. On en a reçu des milliers qui bossent un peu partout. On va appeler Chris, charpentier en Haute-Savoie, à côté d'Annecy. Là, tu vas ce week-end d'Annecy.
3: Charpentier,
2: c'est... qui va faire beau.
3: Oui.
2: Il est sur l'étoile. Chris.
4: Oui, salut Chloé.
2: Comment ça va, mon Chris? Ça va, mon Chris? Est-ce que ça se passe bien alors? Vas-y, température, on veut tout savoir. T'es où?
4: Je suis à Annecy, là, exactement.
2: Sur un toit?
4: Ouais. Là, on est sur 36, 37, là,
2: peu près. Wow. Et ça va monter à combien?
4: Ça va stagner aux 38, 39, par là, ouais.
2: Et alors, vas-y, tu bois combien de litres d'eau, là, dans la journée?
4: Oh, je pense que je dois être à 4-5 bouteilles à peu près.
2: C'est un délire. Hein.
3: Mais là, tu t'arrêtes plus tôt, là, non?
4: Ouais, on commence plus tôt et on finit plus tôt. Ouais.
2: Ah, l'avantage, c'est que tu fais pipi sur le toit, ça te permet de tester les gouttières. C'est pas idiot.
3: Oh, même pas, je pense que ça a pas le temps, ça fait...
2: Comme ça, il y a un mec en dessous qui dit « Ah, ça goûte, là !»

0: alimenter, à boire de l'eau, de beaucoup d'eau. Hein.
1: Ouais,
0: bisous,
1: ouais.
0: Marine.
1: Ouais.
0: Je t'embrasse fort.
1: Tu peux passer un petit message ou pas?
0: Évidemment, bien sûr.
1: Je fais un bisou à ma chérie, à ma chérie, pardon, à mon chéri, à ma sœur et à toute l'équipe de ma sœur.
0: On embrasse tout le monde. Elle s'appelle comment, la sœur?
1: Merci.
0: La sœur, elle s'appelle
1: La
0: sœur Cruella.
2: Uella.
0: Uella, d'accord. Bisous, les amis. Bisous. Bon courage à vous. Bisous. Appelons Evelyne. Evelyne, oh là, dans une boulangerie à Mont-de-Marsan. Comme il doit faire chaud dans une boulangerie.
3: On a eu le président du PSG, du coup.
4: Ouais. La sœur, elle a ici.
0: La sœur. Marrant.
5: Bonjour. Oui. Enregistrez votre nom et le motif de votre appel pour vérifier la disponibilité
0: bien
5: de
0: sûr,
5: cette
0: évidemment.
5: Personne.
0: Bah, Evelyne n'a pas que ça à foutre. Ouais, oui, c'est Coé à l'appareil. C'est pour faire un bisou. Décroche, c'est ton coco. Elle ne veut pas vous prendre au téléphone. Attends, bouge pas. C'est long ce système-là, non?
4: Des fois ça va vite.
0: Ouais, mais là non.
1: C'est bizarre.
0: Ça veut dire quoi? Ça veut dire que ça l'appelle et ça lui dit c'est Coé au téléphone?
3: Ouais.
0: Ah ouais. Ouais, c'est long. Ouais, allô? Evelyne?
6: Oui, bonjour Coé.
0: Bonjour Evelyne, alors comment il fait, quel temps il fait dans la boulangerie?
6: Ah ben alors dans la boulangerie il fait super beau. Voilà, dans le local pâtisserie là actuellement il y a 35 degrés, voilà, le four est allumé donc c'est normal.
4: Pas besoin. Hein.
6: Sinon au fournil il fait un peu meilleur, il fait que 32.
0: Ah voilà. Ça va, ah, dis-moi, il fait comment le pâtissier pour faire sa crème Il fait comment pour avoir sa crème anglaise qui se casse pas la gueule ou sa crème fouettée avec 35 degrés?
6: Eh bien, avec de la glace. Hein. Et puis, le pâtissier, c'est moi, hein, donc il n'y a pas de problème.
0: Voilà. Ah, d'accord, ouais, c'est pas de problème, c'est du congelé, de toute façon.
4: C'est juste appuyé sur thermostat doux,
0: c'est du Picard.
6: Non, non. Ici, c'est maison.
0: Le boulanger, c'est ton mari?
6: Non, le boulanger, c'est moi.
0: Aussi?
6: Mon mari, c'est la vendeuse.
0: Mais non! Alors, ça, c'est génial. D'habitude, c'est l'inverse. Là, c'est toi qui fais le pain?
6: Eh oui! C'est moi qui fais le pain, là voilà, je commence à 1h du matin et puis ben, je suis dans le pétrin après. Quoi.
0: Ah, c'est courageux. Et il fait quelle température là quand tu arrives en ce moment dans la boulangerie la nuit?
6: Ah ben ce matin j'avais 35 quand j'ai ouvert la porte du fournil.
2: Voilà. Et elle est où là?
6: Parce que la boulangerie est à la Bastide d'Armagnac, à une demi-heure de Mont-de-Marsan.
2: D'accord.
0: Elle s'appelle comment?
6: Elle s'appelle la boulangerie Bidache, tout simplement.
0: Bidache. Bon, ben, je te fais un gros bisou, voilà. Ma petite Evelyne. Fais un petit bisou à quelqu'un si tu veux. Ah, c'est cuit. Fais un petit bisou à quelqu'un si tu veux.
6: Je vais faire un gros bisou à ma sœur qui habite dans les Vosges, mais qui est aussi chaud que moi, voilà. Ouais. Et un gros bisou à mon fiston qui est dans son camion, qui roule actuellement.
0: On l'embrasse, bisous. Bisous Evelyne, à bientôt. Bisous ma belle.
6: Merci Coé, merci.
0: Un amour, bisous, bah, courage à toi surtout. Tiens, passe-moi, appelez-moi Justine.
3: Ouais.
0: Elle bosse dans les vignes, Justine.
4: Ah là aussi, là, ça doit être dur aussi. Là.
0: Voilà, on va l'appeler. Ah, et puis après on aura Marie, qui bosse dans un EHPAD. Vous y pensez aussi?
2: Ah oui.

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1: Pierre et Maryse doivent vendre aujourd'hui des DVD, je crois. C'est
2: exactement,
1: ça qu'on a reçu
2: de... Ouais, de plusieurs DVD de certains auditeurs. Donc on va se connecter pour savoir ce qu'il y a à vendre.
3: Bonjour à tous.
2: Ah.
3: Bonjour chers auditeurs d'Europe 2, bonjour Maryse.
4: Et bonjour Pierre.
3: Et bien bonjour Maryse, et bonjour chers téléacheteurs et chères téléacheteuses. Bonjour Maryse.
4: Bonjour Pierre.
3: Chère Maryse, oui. Bienvenue dans ce nouveau.
5: On n'a même pas la date.
3: Téléachete.
2: On a juste juin.
3: Bonjour Maryse.
4: Bonjour Pierre.
3: Télé-shopping spécial auditeurs de Quasi-Europe 2 qui vident leur grenier, qui nous donnent leur merde. Maryse, qu'allons-nous vendre ce matin? Je vous dis bonjour Maryse.
4: Et oui, bonjour Pierre.
3: Et bonjour Maryse.
4: Eh bien, tenez Pierre, voici un premier DVD, celui de L'Amourouf.
3: Ah, très beau film de 2024 avec des jeunes acteurs français.
4: C'est ça.
3: J'aime beaucoup comme François Civil, Pavel Quenard, et surtout, chère Maryse,
4: la meilleure.
3: La très belle et somptueuse. Rien à voir par rapport à votre beauté, Maryse.
4: Merci, Pierre.
3: Adèle. Et chère, Adèle, Archer. Adèle, et chère, papapapapapou. Adèle, papayou, papayou.
5: Non.
3: Adèle, chez Tati Tatou.
4: Non.
3: Adèle, elle jambon à l'os. Adèle, elle char dans les boches. Adèle.
5: Même moi,
3: Dieu, ça m'arrive pas aujourd'hui. Bonjour Maryse.
4: Bonjour Pierre. Mais c'est... Adèle Exarchopoulos, Pierre.
3: Ah oui.
4: Voyons.
3: De toute façon, ma préférée, c'est Sophie Marceau.
4: Ah oui.
3: Avons-nous, chère Maryse, un autre film?
4: Ah oui, absolument, Pierre.

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2: Une info pas mam-mam du tout.
3: Il y a des trucs des fois qu'il faut mieux pas goûter. Pas ma maman. Il y a des trucs des fois qu'il faut mieux pas goûter. Pas ma maman.
4: Pas ma maman.
2: Réchauffer des pâtes ou du riz qui ont traîné plusieurs jours sur le plan de travail ne suffirait pas à les rendre sûrs.
5: Après, les pâtes au riz, je le savais, mais les pâtes du lendemain à la poêle avec un peu de beurre, c'est
2: oui, mais les pâtes du lendemain, t'es censé les mettre au frais.
6: Maman. Ah oui.
2: T'es pas censé les laisser sur le banc de travail.
7: Ah non, faut pas.
2: Il y a de se rendre compte que la news, elle est nulle, en fait. Effectivement, n'importe quoi que tu laisses sur le banc de travail, si tu mets pas au frais, c'est pas bon.
5: Oui.
2: Il y a une bactérie qui s'appelle Bacillus cereus.
7: Ah, le nom déjà.
2: Qui produit, on dirait un film avec Armé Chant.
5: Je suis Bacillus cereus.
2: On dirait dans
5: Gladiateur. Bacillus cereus.
4: Ah oui.
2: Il produit une toxine résistante à la chaleur qui survient à n'importe quelle cuisson ou réchauffage. Poêle, micro-ondes, même friture, rien n'y fait. Alors c'est ça qui est un peu flippant.
5: Ouais.
2: Le vrai danger se joue dans le temps de conservation. Les aliments riches en amidon doivent être réfrigérés dans l'heure suivant leur cuisson.
5: Oui, mais c'est pas bon de mettre des produits chauds dans le frigo non plus.
6: Bah, t'attends que ça refroidisse un petit peu.
2: Voilà, t'attends que ça refroidisse et tu les mets direct.

0: 24 heures, t'as
1: 3 jours.
2: 3 jours, ouais, moi j'allais dire 3 jours.
3: Ah ouais. Du riz.
0: Non, je crois que le riz, c'est le pire en plus, je crois.
4: Le vrai danger se joue dans le temps de conservation, voilà, donc c'est 3 jours. En cas de doute, vaut mieux jeter le plat plutôt que de tenter le diable avec un reste de pâte que vous avez oublié 5 jours et de finir à l'hôpital avec la pécole. Je rappelle, la pécole, c'est
0: la peau du cul qui se décolle.
4: Voilà.
3: C'est dommage
4: parce que si tu oublies des pâtes cuites 4 jours dans un coin de la cuisine, tu reviens. T'as une petite poêlée de champignons dessus.
0: Maman.
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1: Connaissez-vous le syndrome de l'autobrasserie?
2: Alors,
3: pour moi, l'autobrasserie, c'est celui qui fait ses bières.
2: Oui, c'est ça.
3: Ses propres bières.
1: Non, c'est pas ça. Mais ça a un rapport avec ça.
3: Avec la bière.
2: Ah, c'est pas quand toi pas qui fermente quelque chose, non?
4: Ah, c'est quand c'est ton corps qui fermente.
2: Ouais, non.
1: Et je vous explique. Il a été un automobiliste belge a été contrôlé avec 3,56 g d'alcool dans le sang, ce qui est beaucoup.
4: C'est énorme.
1: Ça fait partie des records. Vous me direz, petit score pour un Breton, mais gros score quand même. Il a été acquitté. Il a 42 ans, il vient de Flandre occidentale et il a assuré qu'il ne comprenait pas ce résultat. Plusieurs mois plus tard, il a été hospitalisé en Allemagne. Les médecins lui ont diagnostiqué le trouble du syndrome de l'autobrasserie. C'est une maladie qui provoque une fermentation interne, bravo Stouff, qui transforme certains sucres et glucides en alcool, pouvant entraîner une alcoolémie élevée sans pour autant qu'il ait consommé de l'alcool.
4: Genre c'est tu manges des chocapic et ça fait du whisky à l'intérieur
1: de ton corps. C'est en gros les animaux,
2: les animaux qui mangent trop de
1: les dindes, les écureuils,
2: les ratons laveurs, là.
1: Tous ceux qui mangent des fruits, bah, à un moment donné tu les vois, des fois ils peuvent tomber bourrés ou ils peuvent être agressifs. Les ratons laveurs dans certains pays sont agressifs à cause de ça. C'est une fermentation interne qui provoque qui transforme certains sucres et glucides en alcool qui entraîne une alcoolémie élevée. Voilà. Donc seule une quinzaine de cas ont été confirmés, recensés dans le monde. Vous pouvez donc tenter cette excuse en cas de...
4: C'est ce que j'allais dire, du coup. Tu dis, ah bah non, je
2: pas mangé,
4: je t'en fermente.
3: J'ai mangé une salade de fruits.
4: Je te fais brasserie, je sais pas quoi, là.
1: Voilà, tu dis,

0: Ah oui. Ah oui, le message des personnes âgées pour les Bleus.
1: Ramenez la clim à la maison.
0: La chanson du supporter qu'en profite pour leur gratter des trucs.
1: Ramenez des clopes à la maison, des gitanes bleues, allez.
0: Le message des supporters qui ont faim, mais qui n'ont plus de dents.
1: Ramenez la soupe à la maison, allez les bleus,
0: Le message des grossistes colombiens.
1: Oui. Ramenez notre schnouf à votre maison, allez les bleus,
0: Le message des supportrices, n'info des Bleus.
1: Ah. Ramenez vos poutres à la maison.
2: Mais non.
0: Le message des bobos parisiens qui se moquent des supporters français.
1: Ramenez les ploucs à la maison.
0: Ah si, j'ai vu Yann Barthès, il sentait ça dans le parking. Oui. Le message du mari de Stouff qui a peur qu'elle le quitte pour un des joueurs.
1: Ramenez ma Stouff à la maison. Allez les Bleus.
2: Ça va pas.
0: Lui en veut pas, il avait trouvé que rime avec poisson.
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0: doivent se dire rincé pour rincé.
1: Ah oui.
0: On y va. Jérôme Anthony va retracer une décennie de succès. J'aime bien Jérôme Anthony.
2: Moi aussi.
1: Oui.
0: Toi aussi, c'est vrai.
2: Oui, moi
0: hein.
2: J'aime beaucoup. Ouais.
3: C'est un fan, j'ai un moment, je le connaissais très bien même.
0: Ça fait des années que je le croise. Je l'ai croisé plein de fois.
2: On le voit pas assez d'ailleurs.
0: Fait partie de ces mecs gentils. Il fait ce métier.
3: Il emmerde personne.
2: C'est ça.
0: Ouais. Il chante dans son coin. Il fait un album. Il fait machin. C'est un gentil.
1: Il fait de la cuisine avec Cyril Lignac.
0: Non, mais tu sais quoi? Il y a des gens dans ce métier. La télé, la télé rend fou. Le cinéma rend con, mais la télé rend fou. Et vous avez des gens qui changent de personnalité, qui deviennent complètement débiles parce qu'ils font de la télé et qu'ils ont un pseudo-succès. Et lui, ça fait partie des gens gentils de ce métier.
3: On est d'accord.
4: Mais ça a l'air d'être un passionné, en vrai
0: passionné. Mais c'est un gars bien. Alors ce soir, évidemment, toute première fois, L'amour à la plage de Niagara, voyage de Désirless, Boule de Flipper de Corinne Charby, Nuit de folie de début de soirée. Bon, alors là, les programmateurs d'RFM, les mecs qui vont être devant.
3: Il y a toutes tes vidéos du matin là.
0: Là, là tout ce que je chante.
2: Oui, c'est vrai.
0: C'est dit, ça me fait kiffer aussi. Hein. Alors, on va jouer avec qui dans la villa?
2: Oui, on a pour commencer, on va jouer à N'oubliez pas les paroles avec Nagui. Bonjour Nagui.

0: 80 et pour jouer avec nous, notre maestro Manu, notre président.
1: Bonjour tout le monde, bonjour Nagui, bonjour. Comment ça va France Télé? J'espère que l'argent public est bien utilisé. Et y a intérêt, parce que le pays est dans la mouise, donc s'il le faut, je vous pique du blé. Nagui pourra dire bye bye les taxis et t'ira en vélib chanter ton karaoké.
0: Eh bien, je prends note, monsieur le président.

0: Ce dimanche soir, malgré une ambiance folle derrière lui et près de 20 000 personnes acquises à sa cause, le club français a chuté face à Optique 3-0, vainqueur final du tournoi. Vous imaginez 20 000 personnes qui regardent Call of Duty. Ouais. Ça donne ça quand l'équipe française gagne.
1: C'est incroyable.
0: Bah ouais, non, c'est incroyable. Alors que moi, quand je jouais, bah, ça donnait plutôt ça.
2: Mais qu'est-ce qu'il fait ?
3: Ouah, mais dégoûte !
1: On va terminer avec une actu sportive locale.
0: L'association des parents d'élèves de l'école de la Fontaine-Aubée à la Graverie dans le Calvados organisait hier une course de...
1: Je sais pas.
3: Une course
0: de
3: savon.
0: Non, ouais. De brouette. Ah. 30 ans après la précédente édition, brouette décorée en radeau de la Méduse, fusée ou encore ring de boxe. 30 ans qu'ils n'avaient pas organisé de course de brouette. 30 ans, c'est le seul événement sportif où les participants avaient plus de chances de retrouver leur ancienne brouette que leur ancienne condition physique. Et la victoire revient à Jean-Michel et sa brouette, radeau de la Méduse.
1: Bravo Jean-Mi.
0: Après un sprint exceptionnel dans la dernière ligne droite, derrière c'est la brouette fusée qui termine seulement 5e, prouvant une nouvelle fois que le nom ne fait pas la vitesse. Grosse déception en revanche pour le ring de boxe éliminé après avoir perdu une roue dès le premier virage. Quant au contrôle vidéo, il confirme qu'une brouette a bien tenté de couper par le massif de géranium de la commune.
1: En même temps, gros problème. Une brouette qui perd une roue, n'en reste pas beaucoup.
0: Ah bah, il n'y a plus rien.
1: Merci beaucoup Corentin.
0: À bientôt, Sébastien.
1: Merci, c'était précis, c'était pointu.
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0: Vraiment, faut pas tout mettre, hein, madame. Il y a des moments, est-ce que vous pourriez garder un petit peu d'intimité, un petit peu de distance?
1: Elle est détendue.
0: L'humour, c'est une chose, mais bon, faut.
2: Elle a perdu un kilo, là.
0: Ah, ouais, mais bon, on a bon cul.
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0: une histoire magique. Oui.
1: Mais c'est vrai que oui, si tu le dis au bout de deux jours, je t'aime, enfin tu vois, c'est très.
0: Et aux deux heures, on n'en parlera pas.
2: En soirée,
3: deux minutes. Je t'aime.
1: Autre message qu'on n'envoie jamais, c'est généralement le pavé d'explication après un malentendu ou une dispute, c'est trop long, tu mets trop de justificatifs et tu remplaces généralement par OK.
0: Oh, ça, vous les filles, le je vais quand même te le dire. Il faut que ça sorte, le pavé qui arrive.
4: Non, le pavé, je le lis pas.
0: Ça, c'est votre truc.
1: Ouais,
0: hein.
1: Parce que moi, je sais que vous lisez pas les pavés. Donc, quand je suis lancée et que je me mets un pavé, je relis toujours et je fais. Et puis j'efface.
0: Ouais, t'effaces, mais il y en a qu'on voit. Hein.
1: Ah ouais,
0: ouais. Ouais, t'inquiète, dans parce ma vie, j'en ai connu le pavé, il arrive. Hein.
1: Ah bon dans ta gueule, le pavé.
0: Non, mais il arrive, il y a des tas de gars qui m'écoutent.
4: C'est vrai que c'est jamais bon signe quand tu prends un pavé.
0: C'est très féminin.
1: Mais tu le lis pas.
0: Le truc de je vais. Tout lui dire, comme ça il va le ça,
1: est-ce c'est que vous le lisez en entier, c'est une question, ou vous lisez la première ligne et la dernière ligne, comme ça vous savez le message.
0: Je regarde, si à la fin il n'y a pas de smiley, je dis il pue celui-là.
1: Ouais. Ah, tu l'effaces tout de suite,
0: c'est ça. Il pue celui-là. S'il n'y a pas de smiley, s'il n'y a pas un bon, là, il pue.
4: S'il y a cordialement. En plus, tu vois que quand c'est un pavé, tu vois que la fin s'afficher en premier. Tu vois, adieu. Ah oui.
1: Et pour terminer, dans les messages qu'on n'envoie jamais, généralement il y a la demande d'augmentation rédigée en entier. Et qui n'est jamais transmise, c'est par peur de refus ou on ne sait pas vraiment le montant qu'on va avoir ou on a peur d'être déçu.
0: T'as raison.
1: Et non, t'as rien.
0: Bah, c'est pas
1: t'as
0: plus pas mal que vous ne me l'envoyez pas.
1: C'est peut-être pour ça que.
0: La peur du refus, c'est exactement ça. Bravo, Stouff.
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3: Samedi 27 juin, il y avait le protocole d'avant-match de la finale du top 14 entre le Stade Toulousain et Montpellier. Ouais. Au Stade de France, le président était là. Eh ben ça y est, il s'est encore fait siffler. Oh. Allez, on va l'appeler, appelez-moi le moi dans le bureau si vous voulez. Oh là, là il doit pas être bien.
4: Vous êtes en communication avec le standard de la présidence de la République française.
5: Elle est toujours des nôtres.
3: Qui ça ?
5: Elle a survécu à la canicule, elle est trop forte. C'est ma Brigitte.
6: Oh là là.
5: Heureusement que j'avais mis la clim.
3: Je l'avais aussi, monsieur Macron, n'importe quoi, vous pouvez chanter ça, enfin.
5: Ah merde ! Ah, c'est Europe 2.
3: Bah oui.
5: Ah, on est en direct.
3: Bah oui.
5: Ah, la boulette. Ah, j'attendais un coup de fil de Renault.
3: Ah bon ?
5: Brigitte et lui avaient fait un pari sur. Qui des deux allait survivre à la canicule ?
6: Oh.
5: Oh les cons. Bah match nul, balle au centre.
3: Eh ouais. C'est vous qui le dites. Hein. En tout cas, la chaleur ne vous a pas empêché de vous rendre samedi soir au Stade de France, monsieur le président.
5: Exactement. Pour la finale du top 14,
3: voilà.
5: Toulouse, face à Montpellier.
3: Bien sûr.
5: C'était pas mal.
3: Bon.
5: Puis, les rugbymen, c'est des sacrés gaillards, les loustiques. J'ai regardé, il y en a, ils ont l'équivalent d'une mimimati à la place des jambes. C'est vous dire.
3: Ouais, j'ai vu.
5: Ouais,
3: c'est
5: un morceau.
3: Ouais, ça aussi, c'est vos propos. Il paraît que vous êtes fait siffler par le public, c'est pour ça qu'on vous appelait en arrivant sur le terrain, c'est vrai ça ?
5: Bah, bien sûr que c'est vrai.
3: Ah.
5: J'ai entendu les